pour ne pas mettre pied à terre devant Paulette. Faut dire qu'elle y mettait du cœur, c'était la fille du facteur à bicyclette.

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2: Un abus d'autorité ordinaire, bah, c'est dans sa vie quotidienne. Hein. Ça, c'est au travail. Où effectivement des gens prennent l'autorité qu'ils n'ont pas. Prennent l'autorité, c'est-à-dire un certain ascendant sur vous qu'ils n'ont pas. Et voilà, c'est du quotidien, c'est du vécu dans les relations interprofessionnelles où il ne faut pas se laisser bouffer, quoi.
3: C'est plutôt le contexte dans lequel il intervient, et généralement, c'est... Enfin, je vais plus vous dire ce que je comprends par abus d'autorité ordinaire, et pour moi, c'est généralement des gens qui ont beaucoup de pouvoir. Et le fait d'avoir beaucoup de pouvoir mène très facilement à des abus d'autorité, et pour moi ce sont les plus ordinaires.
4: Au manque de conviction de la personne qui l'a fait, qui est autoritaire, oui, qui s'octroie cette autorité. Quand l'autorité n'est pas fondée, la personne souvent n'est pas authentique. Je trouve que même si elle l'ignore elle-même, ça n'a pas la même... Tout simplement, ça n'a pas la même influence sur autrui. C'est pas le même type d'autorité. C'est plus un chantage, d'ailleurs, je trouve, dans ce cas-là, qu'une autorité.
5: Oui, non. Je suis d'accord, oui. Mais c'est pas parce qu'on est par nature autoritaire qu'on est obligé d'exercer ses... Enfin, on n'est pas obligé d'exercer son pouvoir, forcément.
2: C'est quand on vous dit quelque chose qui vous touche directement, une parole malheureuse, peut-être non voulue, spontanée, enfin, et... ouais, voilà, la petite pique cinglante, quelqu'un qui vous dit, ah bah tiens...

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8: Homme sans ennemis.
9: Homme sans valeur.
8: Homme sans valeur.
9: Forcément.
8: Ah ben, je dois avoir des ennemis, mais...
9: Moi, je ne sais pas. Peut-être ai-je eu des ennemis. Je ne m'en connais pas vraiment. Non, je ne sais pas si j'ai de la valeur ou pas, mais tant pis, je suis comme je suis. J'en ai jamais rencontré beaucoup, à vrai dire. Mais on est ennemi de quelqu'un pour des raisons précises, de jalousie, pour toutes sortes de raisons, on peut être ennemi de quelqu'un. Enfin, ça dépend ce que vous appelez ennemi. Ennemi, c'est quand même un mot assez grave. Moi, je trouve que j'ai beaucoup d'amis et que je ne crois pas avoir beaucoup d'ennemis. Peut-être en ai-je, mais je les ignore.
8: Je pense être plus démuni.
9: Non, pas démuni, avoir des ennemis.
8: Des ennemis. C'est pas ce que vous me le demandez, mais... Enfin...
9: Je ne me suis jamais posé la question.
8: J'avais des ennemis quand j'étais dans les affaires.
9: Oui, ben voilà, c'est ça. On a toujours, dans une profession, on a toujours des ennemis. C'est sûr que moi aussi, j'en ai eu à ce moment-là. Pendant ma vie professionnelle, c'était pas des ennemis, c'était des envieux. Ça relève de l'envie, ça relève, de la jalousie, de l'envie.
8: Dans la généralité des choses, mais pas au moment où je suis plus prospère. C'est dans la vie qu'on a des amis et des ennemis.
9: De toute façon, l'humanité est ainsi faite, hein, qu'il y aura toujours des gens ennemis, envieux, jaloux. C'est comme ça, c'est comme ça, c'est comme ça. Et ça a toujours existé, ça existera toujours.

0: Bonjour, micro-trottoir pour Radio Campus Bordeaux. Que vous inspire le brin de rose?
1: Le brin de rose, c'est, je me rappelle, le parfum d'une jeune fille que j'ai croisée quand j'avais 8 ans et demi en Allemagne, dans la charmante ville de Sarrebourg, à quelques kilomètres de Trier. Effectivement, et c'est amusant parce qu'elle sentait la rose et elle s'appelait Violette. Ce qui aurait pu être assez perturbant au départ, et en réalité, c'est une belle histoire d'amour que nous avons vécue dans la chasteté de nos 8 ans, bien évidemment. Encore que j'avoue que nous avons sans doute un peu exhibé nos sexes l'un en face de l'autre comme ça dans quelques placards de l'école primaire Justin Honoré. Mais à part ça, c'est resté tout à fait convenable. Voilà, le brin de rose.
2: Ben, j'allais dire un parfum aussi, donc ça manque totalement d'originalité comme réponse. Entre la rose, la fleur et la rosée du matin et un brin de rosée, et je sais pas, donc du coup ça a quelque chose de très léger, très frais et ouais, une bonne odeur de rose.
3: Et la couleur, ça ressemblera à quoi d'après vous?
2: Je dois vraiment manquer d'imagination parce que du coup là c'est rose hein, dans ma tête très clairement. Là on sort plus du rose là.
4: La rosée du matin, la douceur.
5: Ouais, quelque chose de doux, une fleur, un truc comme ça, brin de rose.
6: Moi ça me fait penser à un, je sais pas, un arbre ou brun et rose. Je trouve mienne.

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2: Il a dû être retardé dans un embouteillage.
3: À l'école, il avait toujours le prix d'exactitude. Et le prix de bonne camaraderie. À les institutions, la notoriété, le prestige, tout est bafoué et tout. 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Jolie manière. Mais attention, hein. J'ai bon caractère, mais j'ai le glaive vengeur et le bras séculier. L'aigle va fondre sur la vieille buse.
4: C'est chouette comme métaphore, non?
2: C'est pas une métaphore, c'est une périphrase.
4: Oh, fais pas chier.
2: Ça, c'est une métaphore.

4000, mais en fait on est tout seul mec. Et ça peu de gens savent parce que on garde pour soi. Moi je peux te dire moi, je sais de quoi je te parle, foiré. Hein. Et puis à l'école, hein. L'école.

Mardi des amis qui deviennent fous, ça fait beaucoup quand même. Et ça, peu de gens savent. Hein, ils parlent de violence et tout, quand il y a un mec qui se fait planter et tout. La violence revient et tout. Comme elle

parce que les journaux ils s'en gardent bien de dire parce que ça fout dans la panique. Hein? Moi je peux le dire, je sais de quoi je te parle. Hein? Les gens qui sont fait braquer et tout. Tu crois que j'ai appris ça, tout ça comment moi? Hein? T'arrives et tout. Moi je peux te dire, hein, t'arrives avec Chat et tout, ouais. Ils ont la vie facile. La vie dans les banlieues, c'est pas si dur et tout. Hein? Moi je

0: plusieurs fusillades. Hein. Et puis quand t'as une embrouille, moi je peux te dire que c'est pas les keufs qu'on va chercher nous. On s'embrouille entre nous, mais c'est pas les keufs qu'on va chercher. On va chercher les potes à côté et on se tire les uns sur les autres. Et c'est comme ça qu'on sneak. Et ça, peu de gens le savent, mec. Peu de gens le savent.
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6: Le marsupilami, c'est une petite bête qui s'étrangle.
7: Un écureuil.
8: Un chien qui mâchouille quelque chose.
6: C'est en fait, c'est un fauve. Il voit quelqu'un ça, il voit un autre fauve s'approcher de lui. Et là, il est en train de manger. Et il croit que l'autre fauve il va lui piquer son manger.
9: Une chasse d'eau, de grenouilles.
10: Ça peut être un chat pour pas qu'on lui pique sa nourriture.
11: Un écureuil.
12: Un sanglier.
13: Un cochon.
14: Un lapin.
15: Un loup.
16: Un castor.
17: Un ours qu'on lui a piqué sa nourriture.
18: Un guépard.
19: Une lyène.
20: Un lion.
21: Une lionne.
22: Un lionceau.
23: Une panthère.
24: Un suricate.
25: Un zèbre.
26: Ah oui, des alligators.
27: Un crocodile.
28: Un aigle quand il est enragé.
29: Non, j'arrive pas, mais je sais ça ressemble à quoi, mais j'arrive.
30: Ah, je m'en rappelle plus du film où il parle des singes, là.
31: Un singe.
32: On l'étrangle.
33: Et on lui pique sa banane.

0: a fait un fin clin d'œil.
1: Non.
0: C'est quoi mon clin? Je n'ai vu plein. C'est un fin clin d'œil comme ça. C'est que c'est un pigeon. Et moi, Adjé. Et moi, Adjé, tu vois, je rigole avec le mec. Et je fais, allez, la fille, vas-y, choisis ce que tu veux. De toute façon, le mec, il est là. Tu vois, de toute façon, le mec, il est là. T'inquiète pas, la carte est bleue. Ça c'est ma phrase terrible. Franchement, c'est ma phrase. Attention, c'est ma phrase. Je dis, t'inquiète pas, la carte est bleue. Les mecs, ils assurent toujours. Pas vrai. Le mec, il sourit. Il est flatté, là, il croyait. Il n'a pas compris que là, la caisse, il va payer 3000 balles de soutien-gorge. Il va rien comprendre. Putain. Il va rien comprendre, 3000 balles de soutien-gorge.
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4: Bien le bonsoir, chers dégringoleurs, gros danqueurs et férus de boulets destructeurs. Aujourd'hui, information explosive. Les forces de l'ordre viennent de finir leur descente dans la ville de Pau-Douce. Cette descente avait pour objectif de mettre la main, rappelez-vous, sur le père de Stéphanou. C'est le vilain voyou qui s'est réfugié à Pau-Douce il y a de cela à peine hier. Pour procéder à la descente, la police a décidé de raser la ville. Toutes les maisons ont été détruites afin d'annihiler toutes les cachettes possibles pour le père de Stéphanou. Pas contents sont les habitants qui vont devoir trouver un nouveau logement. Mais la préfecture des factures les rassure en leur assurant un nouveau toit d'ici 3 mois. Cette opération destructrice a permis de retrouver le père de Stéphanou. Eh oui, il se cachait entre 2 placos au 4e étage d'un immeuble. La police ayant détruit le bâtiment, le vilain méchant est mort sur le coup. Il échappe ainsi au tribunal. Mauvaise nouvelle s'il en est pour le jeune Motéo, qui est désormais à la recherche d'un nouvel endroit pour découvrir la vie en dehors de la montagne. Pour finir ce journal, voici la météo de Pototo.
5: Aujourd'hui, il pleut des larmes sur vos toitures. Vos voitures ne fonctionneront plus. Aucune friture, aucune chaleureuse réflexion n'émoustillera la fiction de votre quotidien par la friction. Demain, vous resterez à la maison.
4: Merci Pototo, c'était Info Perdu. Nous vous retrouverons demain.

0: C'était le véritable bordel, personne ne se lavait, tout ça, il y avait des gens qui étaient à poil. Là. Bon, je leur dirai plus rien parce que ça me dégoûte.
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1: Et salut à tous, c'est Sport Campus sur Radio Campus sur le 88.fm et en DAB+. On le dit pas, assez, Louis.
2: Non, on le dit pas assez.
1: Salut Louis d'ailleurs.
2: Bonjour, bonjour.
1: Comment ça va?
2: Chaudement.
1: Avec cette chaleur.
2: Chaudement.
1: Et Océane, salut.
3: Salut.
1: Et toi, t'as pas trop chaud? Ça
3: si,
1: va?
3: Trop chaud, mais bon, on fait avec.
1: Ouais. Alors les studios de Radio Campus sont connus. Pour habiter la chaleur.
2: Voilà. Donc si vous entendez un bruit de ventilateur, c'est rien, hein, tout va bien.
1: Voilà. Normalement, ça devrait aller. Il fait pas encore super méga chaud dans les studios, mais ça va
2: pour
1: monter
2: l'instant,
1: en
2: c'est
1: flèche.
2: Supportable. Voilà,
1: ça va monter en flèche parce que nous, on fait du sport dans Sport Campus.
2: Bien sûr.
1: Donc il y a la chaleur humaine très très vite.
2: Vous
1: très,
2: savez pas que vrai. Pendant la musique avec Nicolas, on se bat, on fait beaucoup de combats, l'histoire de pouvoir se remettre en jambes pour la seconde partie de l'émission.
1: Et Océane, elle est pas
2: elle
1: la
2: fait
1: dernière. Elle est pas la dernière. Allez, on va parler de quoi aujourd'hui? On va parler de Roland Garros, entre autres.
2: Et ça fait quand même 2 mois qu'on parle quand même pas mal de tennis, et en même temps l'actualité est chaude en ce moment, c'est obligé.
1: Non mais attends, là c'est obligé. Océane, t'as pas trop suivi toi Roland Garros?
3: Non, pas trop.
1: Mais on va en discuter quand même, on va te poser des questions quand même, pour voir si tu vois quand même quelques matchs, et on va parler surtout de cette chaleur, cette chaleur qui est partout. Alors, elle est dans les studios de Radio Campus, on l'a dit, mais elle est aussi sur les cours de tennis à Roland-Garros.
2: Et c'est inédit, hein. Une telle chaleur comme ça.
1: C'est assez terrible. On a vu quand même des moments très compliqués pour certains joueurs.
2: On embrasse Holger Rune. Casper Ruud, pardon.
1: Casper Ruud, il n'y a pas d'autre mot qui en a chié. Voilà.
2: Quand vous regardez sa tête, franchement, on se demande comment il a fait pour gagner.
1: Voilà, ça sera une des discussions qu'on aura sur cette chaleur accablante. Alors, on va peut-être parler de quelques résultats. On peut commencer par les filles, tiens, pour une fois.
2: Allez.
1: On commence toujours par les garçons.
2: Ouais, c'est vrai. Alors, les filles, là, c'est. En tout cas, pour les Françaises, c'est très compliqué. Le pire bilan depuis 45 ans, seulement 2 Françaises qualifiées. C'est Diane Paris et Jacquemot. Ouais. Et le problème dans tout ça, c'est qu'il y en a une qui affronte la numéro 1 mondiale et l'autre qui affronte le numéro 30. Donc, du coup, forcément, ça va être. Peut-être être fini très vite cette histoire.
1: On risque de ne plus avoir 2 Françaises pour le troisième tour.
2: Ouais.
1: Voilà.
2: C'est moche. Alors, il y a un truc, on en avait parlé il y a quelques semaines de ça, toutes les histoires de harcèlement et tout machin en ligne.
1: Ça continue.
2: Loris
1: hein.
2: Boisson a un prix pour son grade après s'être fait éliminer dès le premier tour, et ça c'est un truc qui vraiment m'insupporte. Alors, elle revient de je sais pas combien de blessures. Elle a changé 40 000 fois de coaching staff. Elle a repris d'ailleurs son ancien coach qu'elle avait eu à Roland-Garros l'année dernière, qui l'a amené jusqu'en demi-finale. Et tout le monde s'attendait à ce qu'elle fasse une performance aussi exceptionnelle que l'année dernière.
1: Mais en fait, c'est ne pas connaître le tennis,
2: c'est ça.
1: Tout simplement.
2: C'est pas se rendre compte. C'est vraiment ne pas se rendre compte de ce qui se passe. Et la pauvre, elle a bouffé malheureusement. Et c'est vraiment un truc qui est agaçant. C'est pas un terme suffisamment fort. Et évidemment,
1: en fait, cette défaite est presque anecdotique. C'est normal, en fait.
2: C'est ça.
1: C'est juste dans le.
2: C'est la suite logique des choses.
1: Tu joues pas pendant plusieurs mois, ce qui a été le cas. Elle a très très très peu joué de matchs.
2: Elle a dû jouer 2-3 matchs en tout cas.
1: C'était vraiment très compliqué pour elle. Elle a eu un problème de physique qui a été mal soigné.
2: En plus.
1: Donc après, elle est revenue.
2: C'est pas la première fois qu'elle a des problèmes physiques énormes comme ça.
1: Donc c'est très très compliqué pour elle depuis le Roland Garros de l'année dernière. D'ailleurs, elle avait été forfait très vite sur les tournois qui ont suivi le Roland Garros de l'année dernière.
2: Elle a pratiquement fait, elle a pas fait de grand chelem à part Roland Garros. Hein. Elle n'a fait aucun.
1: Voilà, donc bon, c'est complètement normal ce qui s'est passé. Elle ne pouvait pas performer à Roland Garros. Voilà, déjà, elle aurait pu ne même pas s'aligner.
2: Pas venir, ouais.
1: À Roland Garros, elle a perdu 6-2, 6-2. En plus, elle est mal tombée. Le premier tour contre Kalinskaya, c'est pas facile. C'est quand même une super joueuse, Kalinskaya. Donc, c'est déjà un premier tour très compliqué, qu'elle aurait pu perdre même en étant en forme.
2: Ouais, c'est ça. Hein.
1: Donc, voilà, il faut pas jeter toute la haine qu'on a pu voir sur Loïs Boisson. Ça ne sert strictement à rien. Et en France, on est très fort pour ça.
2: C'est horrible.
3: C'est vrai qu'en France, tous les sportifs, à chaque fois, il faut qu'ils gagnent. Enfin, quand ils gagnent, pendant un tournoi, il faut qu'ils gagnent forcément le prochain de l'année d'après, alors qu'en fait, pas forcément. Mmh. Et enfin, ce sont quand même des humains, donc ils sont pas toujours au top de leur forme à chaque instant.
2: Et c'est même ça. Quand ils gagnent, c'est pas assez, hein, parce qu'il y en a certains, quand ils gagnent, on en dit ah bah on en fait trop et tout machin. Enfin, il y a toujours un moyen de râler quelque part et c'est chiant. C'est chiant.
1: Il faudrait pouvoir analyser ça. Comment on peut analyser ça, cette connerie humaine autour des sportifs français ?
2: Bah écoute, je pense que c'est un truc aussi qui est très sacralisé autour de Roland-Garros aussi. Hein. Dans le tennis de manière générale, mais surtout à Roland-Garros où ça fait un bon moment, que ce soit chez les hommes ou chez les femmes, qu'on attend une victoire française. Hein. On se rappelle, pour les hommes, c'est Yannick Noah. Pour les femmes, c'est Marie Pierce, il me semble.
1: Roland-Garros, oui.
2: Ouais, et donc du coup, ça fait une vingtaine d'années ou une trentaine d'années pour les deux tableaux indépendamment. Et je pense que la performance de Loïs Boisson, notamment, nous a fait espérer peut-être quelque chose l'année dernière. Parce que chez les hommes, ils se sont fait tous sortir très très vite. Et chez les femmes, il n'y avait plus que Loïs Boisson qui a été toute seule, je crois, à partir du troisième tour, c'était la seule. Donc,
1: Mais ça arrive très souvent, ça, qu'une joueuse ou un joueur fasse un tournoi de fou, parce que toutes les planètes sont alignées.
2: Quand on parle tournoi de fou, c'est il va jusqu'en huitième de finale, tu vois ce que je veux dire?
1: Si tu prends Raducanu par exemple, qui gagne l'US Open à la surprise générale en sortant des qualifs, en alignant 9 matchs d'affilée sans perdre un seul set. Elle était on fire en fait, Raducanu, à ce moment-là. C'est-à-dire que elle aurait joué n'importe quelle joueuse, elle l'a battait.
2: C'est ça.
1: C'est ce qui s'est passé d'ailleurs.
2: Voilà. Oui.
1: Et bien depuis, elle a énormément de mal à confirmer. C'est très difficile de confirmer.
2: C'est très cyclique le tennis, hein. C'est terrible. Hein.
1: Et là, elle a perdu au premier tour. Personne n'en parle, Raducanu.
2: C'est ça.
1: Hein.
2: Et je pense pas que son pays est aussi sévère avec elle.
1: Il paraît que c'est quand même assez chaud pour elle, mais moins quoi.
2: Tu vois, il y a quand même. C'est pour ça que je dis, il y a pas si pénible. Et encore, Raducanu a gagné un grand chelem.
1: Oui,
2: Loïs Boisson est allé en demi-finale, donc c'est encore pire.
1: C'est encore pire. Ouais.
2: Donc je pense qu'on le public français et on parlait de chauvinisme. Moi, je dirais plus agressif, notamment lorsqu'il s'agit des Français à Roland Garros. Est-ce que les Français au tennis y prennent cher, mais les Françaises, surtout à Roland Garros, c'est encore pire. Est-ce que vraiment, on en parlait il y a pas si longtemps sur les réseaux sociaux? Il y a les gens qui envoient des messages, ils disent oh, c'est qu'un message parmi tant d'autres, mais sauf qu'en fait il y en a 10 000, 100 000 qui pensent comme ça, et en fait au bout d'un moment on se rend pas compte que ça impacte le joueur ou la joueuse concernée, et que voilà, ça peut lui faire vivre un véritable enfer. Déjà Loïs Boisson, je trouve qu'elle a du courage de venir à Roland-Garros alors qu'elle était pas à 100% physiquement, que justement je pense que se doutait qu'elle devait avoir énormément de pression liée à sa performance de l'année dernière et le fait qu'elle a pris malheureusement super cher depuis sa performance à Roland-Garros. Elle a déjà eu du courage de se pointer et pas dans le sens et malheureusement pour elle, je pense que indépendamment de sa forme ou pas, le premier tour aurait été compliqué dans tous les cas. Il y a énormément de chances qu'elle sorte. Et le pire, c'est que c'est pas la seule. Il n'y a que deux Françaises qui sont passées, je crois, sur une quinzaine, une dizaine engagées. Et c'est malheureusement, c'est elle qui prend le plus dans la tête, parce que c'est elle qui était dans la lumière l'année dernière, comme des Français qui ont fait des performances. Je pense à Corentin Moutet, je pense à Hugo Gaston qui pareil avait fait des parcours, on se rappelle, 8e de finale je crois pour les deux, et qui derrière avait pas réussi à confirmer cette performance, ont pris cher aussi quoi. Mais c'est pas le même
1: tennis,
2: niveau pareil.
1: Un match de tennis c'est jamais gagné à l'avance,
2: mais non, parce que c'est des matchs coup près.
1: Puis les mecs ils veulent tous gagner quoi, je veux dire. Les filles, les mecs, ils veulent tous passer le premier tour de Roland-Garros.
2: C'est
1: un enjeu terrible. Déjà, dès que tu passes le premier tour, t'as un bon petit chèque.
2: Oui.
1: Donc en fait, dès que tu t'alignes en premier tour, tu veux gagner quoi. C'est pour ça qu'il y a des surprises tous les ans. C'est pour ça que les mecs ils ont la salive qui coule.
2: Et encore plus cette année, parce qu'on est en train de chaleur qu'on n'a jamais vu pour un début de Roland-Garros. Genre, les gens sont obligés d'avoir des glaçons enroulés dans des serviettes pour pouvoir essayer de tenir 5 minutes de plus.
1: On va y revenir
2: sur ce sujet-là, mais c'est important. Ça, c'est important parce qu'on parlait du physique, des joueurs, est-ce qu'ils peuvent tenir sur le long terme. Là, Yannick Sinner, heureusement qu'il était en night session, parce que je pense pas que sur le jour, ce serait aussi bien passé
1: on
2: pour lui.
1: En parler
2: mais voilà, bref. Tout ça pour dire que pour ce qu'il en est des Français, bon, on est sûr qu'il y aura au moins un Français qualifié au troisième tour dans le tableau masculin, parce qu'il y en a deux qui s'affrontent. Bon, du coup, fatalement, il y en a un qui en sortira.
1: Tu mets la charrue avant les bœufs, cher ami.
2: Je sais, je sais. Il faut bien faire un résumé, mais en gros, voilà, chez les filles, malheureusement, ça va être très compliqué parce que Jacquemot va affronter Sabalenka et Paris va affronter Lee, la tête de série numéro 30. Et forcément, là, on a beaucoup de mal pour espérer, on voit pas comment elles peuvent passer aucune des deux. Après, je pense que Diane Parry a peut-être plus de chances éventuellement. C'est un match qui est peut-être beaucoup plus simple à remporter que face à Sabalenka. Mais après, elle est connue, Sabalenka, pour péter des câbles. Elle a déjà fait des contre-performances, elle est déjà sortie très vite de deux matchs qu'on pensait à sa portée. Donc, encore une fois, on le dit, sur un match couperet, tout peut se passer. Mais en tout cas, sur le papier, il y a 5% de chances qu'on voit une Française qualifiée pour le troisième tour.
1: Alors si on regarde un petit peu, il y a eu très très peu de surprises.
2: Oui, très peu.
1: Sur ce premier tour féminin, il y a eu quand même Pegula qui a été sortie, et ça c'est quand même une grosse surprise, parce que Pegula, elle ne sort jamais avant les quarts de finale.
2: Non, généralement quand même, elle est assez coutumière et elle parvient généralement à se hisser dans les jusqu'au quart de finale, mais là c'est vrai que sortir au premier tour, c'est quand même une contre-performance.
1: Ouais. Là, on peut parler de contre-performance.
2: Ouais. Là, c'est légitime. Ouais.
1: On a le droit parce que Pegula, elle est dans le top 10 depuis.
2: Bah, tête de série numéro 5 en rentrant à Roland-Garros.
1: Voilà, c'est quelqu'un qu'on a l'habitude de voir très loin en deuxième semaine.
2: Ouais.
1: Et donc là, on peut parler de contre-performance. On peut dire qu'elle a merdé Pegula.
2: Ouh là là.
1: Alors que Boisson, on ne peut pas. Voilà, c'est juste. Il faut adapter son discours par rapport aux joueurs, à la joueuse. Voilà. Donc, ça passe pour Sabalenka, ça passe pour...
2: Il y a Noskova qui s'est fait sortir par Sakkari, quand même.
1: Oui, mais bon, Sakkari, c'est pas le dernier.
2: Sakkari, c'est pas surprenant, mais après, elle est habituée à souvent se faire sortir dès le premier tour, quand même. Mais bon, voilà, au moins, il y a une autre tête de série qui s'est fait éliminer hier.
1: Après, ça passe pour

0: 7.
1: Ça se passe très bien pour elle, hein, je ne m'inquiète pas du tout.
0: Il n'y a pas de problème, elle a gagné 6-1, 6-2. Ouais. Alors, je me disais, ça doit être quand même assez fou comme ce qu'on doit ressentir quand on poutre tout le monde. Non ? Ça doit être un sentiment de puissance énorme.
1: Ouais, mais après, le problème, c'est qu'on est sur un tournoi. Donc, faut pas non plus.
0: Siatek, c'est souvent quand même qu'elle poutre tout le monde.
1: Oui, mais en fait, si tu veux, le truc, c'est que lorsque t'es dans un tournoi, tu peux pas te dire ouais, ça y est, j'ai gagné. Il faut que tu reconcentres immédiatement sur le prochain.
0: D'accord. Mais tu dois quand même avoir un sentiment de puissance quand tu gagnes 6-1-6 de tous tes premiers matchs.
1: C'est sûr, mais il faut garder les pieds sur terre. C'est ça la qualité des grands joueurs et des grandes joueuses. Il faut savoir rester concentré sur son objectif parce que le Roland Garros, il me semble, si tu vas jusqu'en finale, c'est 7 ou 8 matchs. Donc il faut savoir rester concentré pendant 7 ou 7 matchs. Et donc,
0: 7 matchs, si tu ne sors pas des qualifs.
1: Voilà. Et donc là, du coup, t'en as fait, là, elle est en passe de gagner son deuxième sur 5. Hein, elle a remporté le premier set et là, elle va potentiellement breaker à 2-0. Donc il faut rester concentré. Oui, c'est bien, mais c'est pas terminé.
0: Rybakina est passée, ce n'est pas une surprise.
1: Non.
0: Anisimova aussi. Baptiste, alors Baptiste, elle revient toujours de loin.
1: Oui, Baptiste, elle aime bien les matchs un peu longs, un peu dramatiques, où elle est en danger, mais bon, elle a réussi à s'en sortir, qui est un peu l'une des révélations de ces derniers mois. Ouais. Et elle fait vraiment du bon travail. En plus, je la trouve charismatique, cette femme. Elle dégage un truc vraiment de puissant, on va dire.
0: Et puis elle a du mental.
1: Elle a du mental. Vraiment, elle a du mental. On sent qu'elle est née pour ça. Et elle s'en est sortie au forceps, mais au moins elle s'en est sortie. Et
0: ça passe pour Ostapenko, ancienne vainqueur, hein, Roland Garros, on le rappelle. Ça passe pour Djokovic aussi. Voilà. Voilà un peu tous les
1: Osaka a dû gagner au forceps quand même avec le deuxième set qu'elle est au tie-break.
0: Compliqué.
1: Ouais. Bah en fait elle a gagné le premier 6-3 puis après le deuxième il est allé au tie-break parce que Seigmund est un peu c'est un peu réveillé mais bon c'est quand même passé pour
0: la
1: japonaise.
0: Moi j'ai du mal à saisir pourquoi Osaka a ses pertes un petit peu de concentration. C'est quand même une joueuse qui a gagné plusieurs grands chelems, qui en a gagné 4.
1: Ouais. Bah écoute.
0: C'était le mental, c'était vraiment sa force première Osaka. Ouais. Hein. C'était vraiment après... quelque chose. Là j'ai l'impression qu'elle se désunit assez vite. Elle gagne souvent le premier set et après
1: le deuxième parfois ça lui arrive de s'écrouler inexplicablement. Ouais. Après
0: bon là il s'est pas écroulé hein,
1: mais... non là ça va, mais après Osaka disons que là ces derniers temps notamment chaque tenniswoman a une phase un peu avide et là c'est vrai qu'elle en ce moment en plus elle a c'est un peu la tête, une des têtes d'affiche avec Coco Gauff, avec Sabalenka, etc. C'est vraiment une star de ce circuit féminin. Donc peut-être que parfois
0: elle est toujours très attendue.
1: Elle est toujours très attendue et peut-être que parfois la pression est grande.
0: Et puis on rappelle que Roland Garros c'est pas son tournoi fétiche du tout.
1: Non, même la terre battue c'est pas ça.
0: Même les gazons non plus.
1: Ça c'est pas sa surface. C'est compliqué quoi. Elle est plus sur dur là tout de suite. C'est tout de suite plus facile pour elle. Mais là elle rentre un peu dans la double saison qui va être compliquée pour elle. Là pendant 2-3 mois là ça va être compliqué parce que on le rappelle. Là, la terre battue, c'est jusqu'en mai. Si je dis pas de bêtises, avant d'enchaîner sur le gazon, c'est sur 3 semaines.
0: Jusqu'en juin.
1: Ouais, jusqu'en juin.
0: Roland Garros, c'est jusqu'en juin.
1: C'est vrai, jusqu'en juin, pardon, excuse-moi. Et avec derrière le gazon, ça va durer 3 semaines. Donc, du coup, là, jusqu'en juillet, elle va passer, je pense, à une période compliquée. Mais c'est au programme, c'est prévu. Mais on n'est jamais à l'abri d'une surprise aussi avec elle, comme on l'a vu.
0: On aime bien aussi. Voilà. Moi, j'aime beaucoup cette joueuse.
1: Moi, je l'aime bien. Elle est vraiment pareil. Elle a un personnage aussi qui est vraiment
0: charismatique.
1: Charismatique et qui a pas peur aussi, de sur les grandes occasions de briller. Et puis là, même là, on la voit, la tenue qu'elle a amenée et tout machin. Je trouve ça ultra
0: c'est
1: classe.
0: C'est quelqu'un d'engagé qui n'hésite pas à faire passer des messages aussi.
1: C'est ça.
0: De société.
1: C'est ça.
0: Voilà.
1: Et vraiment, elle n'oublie pas que le tennis aussi, c'est un divertissement aussi. Mmh. C'est un sport pour aussi s'amuser, etc. Et je pense que c'est aussi la preuve avec hier, quoi.
0: Et puis on rappelle, elle est revenue elle a eu un enfant.
1: Congé de maternité, oui.
0: Ça, c'est pas simple, hein, quand t'es une joueuse de revenir au plus haut niveau.
1: Non, puis t'as une autre. Enfin, tu sais, t'as envie de rendre ton enfant fier aussi. T'as une nouvelle pression aussi. Et t'as une autre priorité également. Ce qui fait que le tennis peut aussi un peu passer au second plan. Tu vois ce que je veux dire? Ça peut arriver aussi. Ouais. Donc c'est clair que ça change beaucoup de choses.
0: C'est ce qui s'est passé avec Svitolina, mais là, elle revient. Ouais. Svitolina, elle est au taquet.
1: Au top, oui.
0: Allez, on

0: On n'a pas dit que Goff s'était qualifié, mais voilà.
1: Goff, oui, elle est, mais ça, Coco Gauff, là, ouais. un premier tour facile, je trouve. Elle l'a quand même plutôt maîtrisé. Dans mon souvenir, elle avait gagné, je crois, 6-0, 6-4 ou un truc comme ça. 6-4, 6-0, voilà, voilà, donc, contre Townsend. Donc, okay. Ça va. Ah,
0: quand même, c'était une cliente en
1: face.
0: Allez, on va passer, on peut passer aux hommes.
1: Allez, ça, vendu.
0: Ça vous dit?
1: On passe chez les messieurs.
0: Océane, on passe aux messieurs.
2: Ouais, allez, c'est parti.
0: On passe aux messieurs. Alors, il y a eu pas mal de surprises chez les messieurs. On peut commencer par les surprises,
1: ouais,
0: par les échecs, hein, puisque Medvedev est sorti. Alors,
1: Taylor Fritz est sorti.
0: Taylor Fritz est sorti. Alors, Fritz, c'est pas un très bon joueur de terre battue.
1: Non.
0: Medvedev non plus, mais parfois, eh bien, il nous a montré qu'il était plutôt, plutôt challenger sur terre battue. C'était le cas contre Sinner, dernièrement, notamment, puisqu'il il a amené Sinner en 3-7. Ouais. C'était très compliqué. C'était à Rome, hein, c'était il n'y a pas
1: oui,
0: longtemps.
1: Il n'y a pas si longtemps que ça. Et Cheveri est sorti aussi.
0: Voilà, donc il y a eu quand même quelques surprises. Medvedev, c'est une énorme surprise, parce que même si c'est pas...
1: Moi, je trouve ça pas surprenant. Bah, je trouve ça pas surprenant.
0: Et quand tu vas en demi-finale à Rome, si.
1: Bah, moi, si tu regardes bien ces derniers mois, il a quand même, il a des fulgurances, c'est sûr, mais il a beaucoup de, il a des chocs ultra mémorables. Ah oui, mais... En fait, pour moi, c'est dans la continuité de ce qu'il a proposé sur les derniers mois. Moi, ça m'a pas surpris. Je suis déçu de lui. Je suis déçu de lui, mais au vu de ce qu'il a proposé, il a notamment proposé un match où il s'est fait explosé il n'y a pas si longtemps que ça, il s'est vraiment fait démonter. Donc moi, ça ne me surprend plus. Ça ne me surprend plus de sa part, en fait.
0: Ouais, bon. Moi, j'étais quand même plus confiant, puisqu'il a été en demi-finale à Rome. Et qu'il a fait chier Sinner, tu vois.
1: Ouais, mais non. Moi, je.
0: Bon.
1: Je suis plus étonné de sa part.
0: Moutet aussi est sorti en 5-7.
1: Ouais, voilà. Avec un peu de controverse aussi. Ouais. Il y a eu un moment donné où il n'était pas d'accord avec l'arbitre. Il y a eu quand même pas mal de controverse arbitrale de ça.
0: L'arbitre parce que, de l'arbitrage, parce que.
1: Il y a deux, trois délires.
0: Ça, on ne devrait plus parler d'arbitrage en 2026, mais on va y revenir.
1: On va y revenir, ouais.
0: Bublik est sorti aussi.
1: Lechka.
0: Alors, Lechka est sorti car Carreño Busta l'a battu. Et Bublik est sorti contre Struff. Alors, je trouve que c'est toujours compliqué de le jouer au premier tour. Hein. Même à 36 ans, c'est un excellent joueur. Il n'a pas eu le bon tirage Bublik.
1: Et pourtant, je rappelle, c'est quart de finaliste, il me semble, l'année dernière.
0: Mais c'est ça.
1: Et ouais, malheureusement, Bublik, c'est pas passé. Et pas passé en 4-7 en plus, hein, dont 3 qui sont finis à 7-5, 7-6, 7-5.
0: C'était très, très serré.
1: Ouais.
0: C'était serré, mais ça fait chier d'avoir perdu Bublik si vite, je trouve.
1: Bah ouais, c'est un peu. Bah surtout que dans une année où on perd également Gaël Monfils, Bublik, c'était un peu l'energizer, le côté.
0: Moutet aussi.
1: Ouais, on a perdu un peu tout le quota spectacle de Roland Garros très vite.
0: Là.
1: Ils sont plus là, donc du coup, maintenant, on est sur une compétition 100%
0: classique.
1: Greek Sport s'est fait dégager aussi contre l'Italien Arnaldi. C'est vrai.
0: Ça, c'est pas un premier tour simple non plus.
1: Non, c'est pas un premier tour simple non plus, mais on attendait mieux quand même, d'autant plus qu'il avait remporté le premier set dans un tie-break ultra serré. Bon, on espérait quand même un petit peu mieux. Mais globalement, moi je trouve ce qu'il y a à noter dans ce premier tour, c'est on va parler de blessures, mais on va surtout parler de retraite, parce qu'il y a deux grands messieurs du tennis qui sont partis la même journée, en fait. C'est Stan Wawrinka et Gaël Monfils, un au tout début de la journée et l'autre en night session. Bon, Stan Wawrinka a donné un peu plus de change à De Jong, pendant que Gaël Monfils, lui, malheureusement, s'est fait dominer, concrètement, par Hugo Gaston. Et comme je le disais, deux légendes du tennis francophone et mondial qui s'en vont en même temps.
0: C'est bien de dire francophone, puisque Wawrinka parle un excellent français.
1: Il parle un excellent français.
0: Voilà. Et c'est émouvant. Ouais. Moi, j'ai regardé le match Wawrinka.
1: Mais pareil, De Jong, ouais.
0: De Jong, et justement l'hommage qui a suivi en fin de match, où on a vu tous les plus grands joueurs dire leurs petits mots en vidéo. Sur Wawrinka.
1: Ancien vainqueur de Roland Garros en 2015.
0: 2015, il avait été stratosphérique.
1: Il a sorti Nadal. Ouais.
0: Il n'a pas sorti Nadal.
1: Il a sorti
0: Djokovic en finale.
1: Et Federer, non, c'est pas Federer qui l'a battu.
0: En quart de finale ou en huitième, je sais plus.
1: C'est en quart, je crois. crois.
0: En quart, et il avait sorti Tsonga.
1: Tsonga,
0: en,
1: voilà,
0: en
1: c'est
0: demi-finale.
1: Ça. Le fameux moment où Tsonga aussi avait fait.
0: Aurait eu sa chance. Il était tombé contre un sacré Stan Wawrinka.
1: C'est ça, qui était vraiment au summum de ce qu'il pouvait proposer avec son revers.
0: Avec son short aussi, à carreaux.
1: Ouais. Voilà, ça, d'ailleurs, il a mis une tenue en clin d'œil à sa victoire.
0: Le revers du polo.
1: Voilà, c'est ça.
0: Le revers du polo avait le même tissu
1: que son short de 2015. Ouais.
0: Le short qui est présent au musée de Roland-Garros.
1: C'est ça. Mais il s'est engueulé. Il y avait un petit débat, une petite discussion avec Laurent Luya aussi. Je me rappelle de ça, c'était rigolo.
0: Ouais.
1: Mais bon, ça va, entre-temps, les deux se sont pardonnés. Mais c'est vrai que voilà, moi j'ai toujours personnellement beaucoup aimé Wawrinka, un des derniers survivants du revers une main aussi, un joueur qui est capable de faire tout plein de choses, qui est vraiment exceptionnel, qui a réussi à remporter un grand chelem au nez et à la barbe des quatre assassins qu'il y avait pendant les années 2000-2010. Donc c'est clair qu'il a réussi sa carrière.
0: Trois grands chelems, Roland Garros, l'Open d'Australie et l'US Open, c'est pas rien du tout. Quand on sait qui c'est qu'il y avait en face, parce que chaque fois en finale, il a battu soit Djokovic, soit Nadal.
1: Soit Nadal.
0: Donc ça, c'est énorme déjà. Sur le papier, c'est quand même énorme. Et c'était quelqu'un qui s'est forgé dans l'ombre de Federer, parce qu'il est suisse aussi, et c'est pas simple quand on a Federer suisse comme lui qui casse tout.
1: C'est ça.
0: Et lui, il faut qu'il existe à côté, quoi. Et donc, ça n'a pas été simple pour lui.
1: Non.
0: Alors, même au début, ils étaient pas super potes, au début.
1: Bah non, il y avait une concurrence qui se crée fatalement du fait on avait deux joueurs suisses qui pouvaient briller sur le mondialement, et forcément, ça a créé tout de suite des tensions, une rivalité presque naturelle entre les deux.
0: Sauf que Federer était bien au-dessus au niveau des résultats au départ.
1: Bah bien sûr.
0: Et que Wawrinka, il a beaucoup plus cravaché.
1: Il a galéré, mais il a eu ses moments de gloire
0: qui
1: sont extrêmement rares, parce que pour pouvoir retirer des trophées à tous ces animaux, faut quand même le faire. Il y en a très peu qui ont réussi à le faire. Bah lui et Andy Murray.
0: Ouais.
1: Même si lui, on le considère vraiment dans ce quatuor-là, il y en a très peu qui ont réussi à arracher des trophées à cette ribambelle de tueurs. Donc vraiment, une carrière à retenir, quoi.
0: Et puis il y a cette médaille d'or aux Jeux Olympiques en double à Tokyo, je crois.
1: Non, au Brésil.
0: C'est au Brésil,
1: ouais.
0: Voilà, et ça, c'est fort. Ça, c'est très très fort aussi, parce qu'une médaille olympique en double,
1: ça vaut quelque chose, hein. Ça compte
0: autant qu'en simple,
1: bien sûr,
0: en fait, hein. C'est un titre olympique, voilà. Donc avec Federer en plus, donc c'est assez génial.
1: La Dream Team un peu.
0: C'était assez génial de les voir triompher ces deux-là. Moi, j'étais hyper content, quoi, qu'ils aient gagné leur médaille d'or.
1: Mais il a vraiment ce capital sympathie, Wawrinka, avec lui, qui est surtout auprès du public français, qui est vraiment incroyable, le mec.
0: Mais c'est quelqu'un de très intelligent, qui parle très très bien, qui analyse bien ce qui se passe.
1: Et pas du tout un but de lui-même, même dans son discours de fin, il dit à la toute fin, n'hésitez pas à supporter Gaël pour son potentiel dernier match, vraiment, même là, il pense pas à lui, quoi. Ça prouve un peu le fait que ce mec est simple et humble. Et voilà. Bon, après, c'est sa fin pour Roland Garros, il s'arrêtera en décembre, mais voilà.
0: C'est sa tournée d'adieu.
1: Et
0: moi, ce que j'admire chez lui, c'est que jusqu'à la fin, il veut gagner le match. Hein.
1: Ouais, c'est ça. En plus, il arrache un set. Il n'est pas ridicule du tout.
0: Il finit 6-4 dans le dernier. Ouais. Il manque revenir. Il y a encore des balles de break à la fin. C'est le mec qui s'accroche.
1: Je crois qu'entre les deux, il y a 20 ans d'écart. Hein, De Jong, qui lui répond vraiment au change. Et voilà, quelque part aussi, c'est une fin logique. Et pourtant, il s'est battu quand même, il a semé le doute, le public était à fond derrière lui. Donc
0: Je peux te dire que jusqu'au bout, personne ne voulait tirer Wawrinka au premier tour. Hein.
1: Ah mais non, personne n'avait envie.
0: Avec
1: son palmarès, avec ce qu'il est encore capable de proposer, c'est clair que c'est un premier tour ultra chiant. Quoi. Je crois que Wawrinka, il a été dans le top 10 mondial, il me semble, dans sa carrière aussi.
0: Largement.
1: Largement.
0: Quarantaine ans. Hein,
1: voilà.
0: c'est assez fou de
1: déjà la longévité tennis, aussi ouais. C'est fou ouais. Donc voilà, c'est il faut respect à la légende tout simplement.
0: Allez, deuxième légende qui a tiré sa révérence, c'est Gaël Monfils. Mmh. Alors on l'a annoncé déjà, je crois que l'année dernière on s'était posé la question, Louis, si c'était son dernier Roland ouais. Garros et tout ça ouais. Et puis finalement il a décidé de prolonger
1: le plaisir
0: une année de plus. Alors malheureusement, alors ça pourrait poser un débat aussi, ça a été proposé en Night Session, donc pas sur France Télévisions.
1: Ça c'est un truc, moi la Night Session c'est toujours un truc que je ne comprends pas.
0: Et mon ça petit, a du mal à passer.
1: Et mon petit input à moi, c'est que pendant ce match-là, bah, on entend les commentateurs manger quoi. On entend les commentateurs manger, on a entendu des bruits de couverts, des bruits de canettes qui s'ouvrent et tout machin.
0: C'est pas foufou.
1: C'est pas fou quoi.
0: Alors moi,
1: coupez votre micro,
0: regardé.
1: Les gars.
0: Je l'ai pas regardé parce que je boycotte moi les diffusions Amazon Prime.
1: Ouais, ouais. Voilà. Moi j'ai regardé parce que c'est Gaël Monfils, mais sinon oui. Les Night Sessions je regarde pas. J'ai pas regardé Yannick Sinner.
0: J'ai regardé un peu les résumés, tout ça. Et voilà. Parce que moi je boycotte, je ne comprends pas comment un grand chelem en France comme ça.
1: Surtout que c'est Roland Garros, c'est le seul hein, qui a cette.
0: Privatisé au niveau des Night Sessions, je trouve ça quand même un peu honteux. Mm. Alors chaque année on le dit parce que ça fait déjà malheureusement plusieurs années
1: bah, ça fait
0: que
1: ça COVID,
0: dure.
1: Hein. Depuis
0: voilà.
1: Le Covid. Hein.
0: Et donc c'est pas normal d'avoir le départ de Gaël Monfils pas en clair à la télévision française.
1: C'est ça. Voilà. T'étais obligé de payer pour voir la fin de carrière de Gaël Monfils. C'est un truc que je ne comprends pas. Pareil, en fait, en gros, la Night Session, c'est le main event. Parce que c'est pas un hasard que Yannick Sinner ait été placé là aussi. Mmh. En gros, il considère que c'est le main event et que, du coup, bah, tu dois payer pour regarder le main event. Qui est un truc qui, je trouve, est absolument aberrant. Et en plus, quand tu regardes le truc en direct, quand t'entends les mecs manger et tout ouais. Machin en plein ouais, milieu du
0: point,
1: mais surtout qu'en plein milieu du point, vraiment ça te casse l'immersion, ça te casse le truc parce qu'il y a pas un bruit à part le bruit de la balle et là t'entends des couverts qui claquent, une canette qui s'ouvre et tout machin. Mais moi en tant que commentateur apprenti, moi ça me rend dingue. Tu vois, ils ont des micros, nous on n'a pas la qualité pour couper les micros, eux ils l'ont. Coupez votre micro, j'en sais rien. C'est en plus, il y a Joey.
0: Mais là, je peux
1: tout,
0: te couper le micro, par exemple, Louis, si tu veux.
1: Hein?
0: Je peux te couper le micro.
1: Oui, moi. Mais là, ce serait au détriment du produit. Donc, du coup, fais attention quand même. Mais, enfin, tu vois ce que je veux dire. Moi, je trouve ça quand même aberrant que déjà, ça soit en main event, en night session, mais en plus, qu'il y ait ce genre de truc-là qui devrait pas exister. Enfin, à France Télévisions, il y a pas ça, quoi. Enfin, je veux dire, je comprends que c'est genre à 20h et que le match peut durer longtemps et tout machin. Manger avant ou après, surtout que vous avez fait qu'un seul match quoi, si vous sérieusement vous faites un effort quoi.
0: Ouais, c'était le coup de gueule.
1: Non mais c'est vrai quoi, ça rend fou,
0: ça rend fou, c'est du non-respect tout simplement.
1: Ben
0: hein.
1: Oui,
0: c'est de
1: surtout on parle bien d'un match de retraite de Gaël, c'est Joey Fritzonga qui commande le match de retraite de Gaël Monfils, enfin je sais pas quoi, c'est fou, il y a Lucas Pouille qui est en consultana au milieu de tous les points, enfin je ne comprends pas, et surtout qu'en plus Amazon Prime, je comprends pas pourquoi ils mettent des pubs aussi à la fin de chaque set. Là, vous êtes en Night Session, on vous paye pour pouvoir regarder le match. À la limite, proposez-nous des insights, des trucs, des interviews de coach, laissez Lucas Pouille parler plus de 5 minutes. Enfin, je comprends pas comment je comprends pas comment c'est programmé, je comprends pas pourquoi ils font ça comme ça, je comprends même pas pourquoi il y a une Night Session en premier lieu, mais je suis concerné quoi.
0: Allez, on va continuer à parler de Roland Garros, il y a encore plein de choses à dire, on va parler de la chaleur sur les cours.
1: Et des blessures et de l'arbitrage.
0: Et on va parler de plein de choses, mais on écoute Étienne de Crécy tout de suite sur Radio Campus Bordeaux, c'est Sport Campus.

0: 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Alors Louis est sorti du studio. Quel irrespect.
1: Quel irrespect en effet, non mais
0: quel irrespect. Non mais la musique était un peu plus courte que prévu. Alors on va continuer à parler de Roland Garros puisque ça se passe en ce moment. Hein. On peut pas être plus raccord avec l'actualité. Là, il y a des matchs qui sont en train de se jouer.
2: Bah là, il y a le match franco-français là qui se joue.
0: Alors, est-ce que tu as quelques petits scores à nous donner?
2: Alors, parce que hop, je fais l'actualité, je vous mets ça tout de suite. Bah, il y a Rublev qui a remporté la première manche 6-1 contre Hugo Carabelli. Il y a 0-0 dans la deuxième manche. Ouais. Kachanov qui s'est fait rattraper. Il y a désormais 1-7 partout, mais il mène 2-0 dans la troisième manche. Il a réussi à breaker. De Jong, du coup, le tombeur de Wawrinka qui s'est imposé très facilement et qui a passé au troisième tour. Il y a Davidovich Fokina qui est mené 2-7-1 alors qu'il avait remporté le premier. Là, il y a 1 partout dans la quatrième manche. Deminor qui a réussi à passer par forfait, du coup, parce que son adversaire Alexander Block a abandonné. Et là, on a Mensi contre Navon qui vient de démarrer. Il y a 15 partout pour le tout premier jeu de la partie.
0: Voilà, Świątek est passé.
2: Pardon ?
0: Świątek, elle est passée.
2: Alors justement, je vais aller vérifier ça du côté du tableau féminin. Non, il y a alors toujours la première manche, il y a 4-3 dans la deuxième, mais ça reste plutôt serré. Il y a Peyton Stearns et Daria Snigur, il y a 3 partout et avantage à l'américaine alors que c'est sur le service de l'ukrainienne. Il y a Wang qui est en train de perdre la tête de série 32 qui est en train de perdre. Elle avait perdu la première manche, remporté la deuxième et là elle est menée 5-3 jeu de service pour l'allemande. Et on a Bencic qui a réussi à s'imposer contre McNally 6-4-6-0. Voilà.
0: Voilà, dur.
2: Dur, dur, dur, dur.
0: Alors, on continue à parler de Roland Garros et notamment certaines contre-performances, on l'a dit. Donc voilà, il y a eu pas mal de joueurs qui en verront pas le deuxième tour.
2: Non.
0: Mais il y en a aussi pas mal qui vont les voir les deuxièmes tours. Et oui. Sans surprise, on a Sinner qui est au rendez-vous.
2: Oui, bah lui, Valentin, malheureusement.
0: Vacherot,
2: là c'est Valentin Rouillet qui
0: au rendez-vous. Shelton au rendez-vous. Urcache aussi. Koboli qui affrontait un autre Italien, donc oui. C'était pas si simple. Jodard qui lui roule sur tout le monde.
2: Ouais, Fonseca qui est passé aussi.
0: Fonseca, Paul. Oui. A validé son billet de deuxième tour, Berrettini aussi, et Tsitsipas a bénéficié
2: a eu du bol.
0: Du forfait voilà. De Muller, c'est du ça. Français, qui a abandonné au deuxième set. Voilà.
2: C'est ça.
0: Alors, au niveau des autres Français, Mpetshi Péricard avait fort à faire puisqu'il était
2: face à
0: Novak Djokovic. Combien de fois il a gagné Roland Garros? 3-4 fois.
2: Ouais, ça commence à compter.
0: 3 fois. 3 fois Djoko. Voilà, donc c'est.
2: Il a pris un 7 important.
0: Il a pris le premier 7, 7-5. Il a perdu le deuxième 7-5 aussi, ouais. Donc c'était serré. Au départ, Djokovic avait du mal à renvoyer le service.
2: Et il a dit en interview après pour Quotidien qu'il n'a jamais vu ça, ou alors il a vu une seule fois de sa vie un service aussi puissant et précis et constant de la part d'un joueur de tennis.
0: Bon, je pense qu'il a la mémoire courte, l'ami Djoko, mais bon.
2: Mais après, c'est sympa pour Giovanni.
0: Oui,
2: Giovanni qui fait du très bon travail aussi, et surtout qui était un peu notre tête de série avec l'abandon d'Arthur Fils juste avant de démarrer.
0: Arthur Hinderknecht,
2: maintenant c'est Hinderknecht. Ouais. Mais après il y avait aussi Giovanni sur qui on comptait et Arthur Fils qui devait affronter il me semble Stan Wawrinka hein, dans mon souvenir.
0: Oui,
2: c'était lui hein.
0: Un beau match
2: et en plus Arthur Fils aurait pu s'en sortir mais malheureusement pour lui il a dû abandonner, douleur aux abdominaux dans mon souvenir, et il était là dans le public pendant le match de Giovanni et bon, malheureusement ça l'a pas fait. Et je crois que Novak Djokovic va affronter un nouveau français. Oui. Il me semble il affronte Valentin Rouillet tout à l'heure.
0: C'est ça, il est abonné au français.
2: Ouais.
0: Djokovic.
2: Et en plus à Roland Garros, qui est un peu, depuis que Nadal est parti, c'est un peu la nouvelle légende chouchoutée de Roland Garros.
0: Alors il est un peu moins chouchouté qu'un
2: un peu moins maintenant, mais bon.
0: Surtout s'il commence à battre que des Français.
2: Oui, bien sûr. Bah,
0: déjà qu'on en a plus beaucoup.
2: Bah ouais, on est sûr au moins. On le disait tout à l'heure, on sera au moins sûr d'avoir un Français au troisième tour, mais c'est parce qu'il y a une confrontation entre deux. Voilà.
0: On a Pierre Hugerbert qui malheureusement a perdu au premier tour contre Sonego dans un match à rallonge.
2: Un match à rallonge, ouais.
0: En 5-7 où il y a eu pas mal de de problèmes d'arbitrage, etc.
2: Et c'est pas le seul, parce que Terence Atman a subi aussi à peu près la même chose contre Kokkinakis. Première fois qu'on voit un arbitre prendre une décision et se déjuger 5 secondes ouais. après, c'est un truc que même Nicolas Mahut au commentaire n'avait jamais vu.
0: Ouais. Et Atman a été plutôt fair play sur ce
2: ouais,
0: coup-là,
2: ouais,
0: parce
2: ouais,
0: qu'il
2: ouais.
0: aurait pu
2: mais c'était
0: beaucoup
2: tournant du match,
0: plus
2: hein.
0: se s'énerver.
2: Ça a été tournant du match.
0: Ça a été quand même un des tournants du match, puisque Atman devait passer au 5e set.
2: Il menait 5-2.
0: Il avait le break, il menait 5-2, alors avec un seul break, 5-2, un seul break. Attention,
2: ouais.
0: c'est, il faut bien le préciser.
2: C'est sur le service de
0: voilà,
2: l'Australien.
0: Il était à 2 points du match à un moment donné sur ouais. son service. Voilà.
2: Et donc il a complètement craqué.
0: Il a vrillé. Ouais. Il a complètement vrillé. Et puis Kokkinakis a très bien joué le coup. Kokkinakis qui joue très très peu.
2: Il a joué 3 matchs cette année.
0: 3 matchs et l'année d'avant, 4 matchs juste.
2: C'est ça.
0: Il avait énormément de blessures contre lui. Donc c'était très compliqué. Et là, il a tenu les 5-7. Et plutôt brillamment.
2: Bah ouais, il a
0: marqué beaucoup plus de points que Atman sur l'ensemble.
2: Avec le public contre lui.
0: Il méritait en fait. Hein.
2: Mais bien sûr.
0: Il méritait.
2: Mais c'est vraiment le double effet qui se coule hein, pour Terence Atman.
0: C'est
2: parce que
0: chaud. Ouais.
2: Non
0: ouais.
2: seulement il n'a encore pas remporté de match en grand chelem, il n'a jamais remporté de match au 5e set. Il a, et à Roland-Garros, bah, à chaque fois il se fait sortir parce qu'il a un gros client en face de lui. Vraiment, Terence Atman a vraiment pas de bol à Roland. Garros. Après, il le prouve malheureusement.
0: Aussi, hein.
2: C'est alors sur ce match-là, oui et non. Alors oui, c'est sa faute parce qu'il a craqué alors qu'il menait 5 jeux à 2 dans le 5e set, mais ce n'était pas son service. Il avait déjà pris le service de Kokkinakis plein de fois, il aurait pu le faire. Mais non, parce que du coup, on en parlait, il y a eu des décisions qui ont été prises contre lui dans des moments clés du match, et il y en a une notamment. Mais
0: ça nous permet d'ouvrir un peu une petite page arbitrage.
2: Ouais.
0: Et moi, je trouve ça hallucinant qu'en 2026, il y ait encore des problèmes d'arbitrage à Roland-Garros.
2: Ouais.
0: On se rappelle de l'ère McEnroe
2: et
0: où
2: pourtant,
0: ça gueulait
2: ouais.
0: à chaque point.
2: Roland Garros, je crois que c'est le dernier grand chelem où tu as des arbitres de chaise.
0: Voilà. Alors, c'est parce qu'on considère que comme la terre battue, ben, la balle marque sur le terrain, eh bien, c'est plus facile et on peut continuer à arbitrer avec des juges de ligne. Moi, je trouve pas. Je trouve qu'aujourd'hui, on devrait abandonner les juges de ligne. Alors, même si c'est de l'humain, hein, et c'est vrai que dans le tennis, c'est bien d'avoir encore de l'humain.
2: Ah, moi, je préfère les garder, les juges de ligne, moi.
0: Qu'il y a encore des traditions, et c'est sympa d'avoir des traditions qui se perpétuent. Hein. Mais, je veux dire, l'arbitrage vidéo a fait ses preuves et est devenu infaillible au tennis.
1: Il n'y a pas d'arbitrage vidéo à Roland-Garros ?
0: Non.
2: Non.
1: Parce qu'il pourrait couper les deux. Par exemple, moi, je sais qu'au judo, même dans les grands instances, s'il y a un arbitre qui est sur le tatami, mais il y a aussi l'arbitrage vidéo qui permet de revoir des actions quand il y a doute, justement.
0: Ouais.
1: Donc, il n'y a pas
0: mais
1: ça
0: non.
1: à Roland-Garros.
2: Après, c'est plus une goal line technologie qu'il y a pour vérifier s'il y a vraiment une marque sur la ligne ou pas lors des services ou des points chauds.
0: Et là, on a vu que ça posait problème.
2: Bah oui.
0: C'est-à-dire qu'il
2: parce
0: y a.
2: C'est
0: eu...
2: pas équipé sur tous les terrains.
0: Alors, le problème, c'est qu'avant, il y avait le challenge. Il y a quelques temps, même à Roland-Garros. C'est-à-dire qu'un joueur avait le droit de lever la main un certain nombre de fois par set et de demander l'arbitrage vidéo. On appelait ça un challenge. Mais ça y est plus.
2: Peut-être parce qu'ils estiment que, je sais pas, voilà, on vous donne la possibilité de parler à votre coach, du coup on vous retire le challenge. Enfin, je sais pas comment ils ont géré ça, mais
0: c'est complètement
2: naze. Ouais, c'est bien
0: difficile. Alors, soit on remet un challenge et puis un certain nombre de vérifications par set, et là ça peut être pas mal, et on garde les juges de ligne. Soit on passe à l'arbitrage vidéo qui a fait ses preuves et qui est actif même sur terre battue, sur certains tournois.
2: Ah oui, ça peut marcher comme il faut. Ouais.
0: Donc. Il y a plus de problème d'arbitrage quasiment sur les trois autres grands chelems. Il n'y a plus qu'à Roland-Garros où ça continue à poser problème, où tu as l'arbitre qui parlemente à côté du joueur pendant plusieurs minutes. Ça casse tout, ça casse le rythme du match. Il y a des erreurs. S'il y a des erreurs, ça veut dire qu'il y a des joueurs qui vont en pâtir.
2: Bah là, ça s'est vu notamment. Sur le match entre Atman et Kokkinakis.
0: Une injustice.
2: Les deux avaient la même marque, c'est juste l'interprétation de la marque.
0: Est-ce que la balle a frôlé la ligne
2: voilà.
0: sur une marque, c'est pas toujours facile à regarder hein, sur le terrain.
2: Et
0: sur...
2: au lieu de rejouer le point, l'arbitre avait à la base donné raison à Atman avant de se déjuger 10 secondes plus tard et donner du coup la balle de 40-0 à Kokkinakis. c'est incompréhensible ce qui s'est passé. Ouais. Peut-être que aussi l'arbitre a un peu sous la pression du truc, j'en sais rien, a craqué, s'est déjugé, j'en sais rien.
0: Ou s'est rendu compte qu'elle avait tort.
2: Mais enfin, c'est quand même, faut quand même se rendre compte pour Atman qui.
0: C'est important.
2: Parce qu'il y avait 30-0 sur ce jeu-là, je crois que c'était Service Kokkinakis, il y avait 30-0 pour.
0: 40-0, c'est pas 30-15 au
2: tennis.
0: C'est
2: ça, il y avait 30-0 pour l'Australien et il y avait une balle qui permettait soit d'avoir une balle de, je crois, de 4-2 ou de 4-3 dans mon souvenir, soit une balle de 3 partout. Enfin, ça a tout changé. Est-ce que du coup, derrière, Kokkinakis a récupéré le 4ème set? Il me semble que c'était comme ça que ça s'est passé. Je revérifie, mais hop, où il est ce match. Hop.
0: Il me semble que Kokkinakis a gagné le 4ème set.
2: Il me semble que c'était ça. Maintenant, c'était ça l'histoire. J'essaie de retrouver le match, mais en gros, voilà. Quoi qu'il en soit, ça a du coup déraillé complètement la rencontre parce que du coup, il a dû cravacher deux fois plus notre ami Atman et s'il a réussi à mener 5-2, bah derrière ça l'a rattrapé parce qu'il a fini par s'incliner et c'est mérité pour Kokkinakis qui non plus n'a, je crois, s'est excusé sur le point d'après parce que Atman revient à 40-15, mais enfin n'empêche Force est de constater que encore maintenant Roland-Garros,
0: ça a une influence et c'est de l'injustice. Et, voilà. et on peut plus avoir en 2026 de l'injustice sur un court de tennis, c'est tout. Donc, alors c'est très bien la tradition. Moi, je suis pour qu'on garde un petit peu ce qui fait les sels d'un tournoi. Ah,
2: c'est
0: etc.
2: ça, Kokkinakis a gagné le 4ème set.
0: Les tenues des juges de ligne qui sont très sympas, qui sont en Lacoste et tout, petit pantalon bleu marine. Petit polo vert Lacoste. Ils sont très beaux, les juges de ligne. Mais ils peuvent faire des erreurs. Hein, et c'est pas infaillible, un humain.
2: Bah non.
0: Alors que maintenant, on a quand même une technologie qui est plutôt infaillible.
2: Ouais, mais je pense qu'il y a aussi toujours ce truc lié à remplacer des humains par la technologie.
0: Oui, je sais bien.
2: Il y a aussi ce truc, voilà, ça fait perdre des emplois des gens.
0: J'étais pour qu'on garde les juges de ligne, mais là, force est de constater que ça pose quand même des soucis et des petits problèmes. Et un Français en a été victime.
2: Mais pas qu'un seul. Hein.
0: Deux, puisque Herbert aussi.
2: Ouais. Pierre Gerbert aussi s'est fait. Et Corentin Moutet aussi, il y a eu un petit truc à un moment donné aussi.
0: Donc c'est pas normal. C'est pas normal. Voilà.
2: Ça fait trois Français qui se sont fait éliminer d'ailleurs.
0: Voilà, alors c'est pas que pour ça.
2: Non,
0: bien
2: c'est pas
0: sûr,
2: que pour ça. Mais ça a été un des moments marquants de leurs matchs respectifs.
0: Il y a aussi quelque chose qui moi, m'a complètement choqué. C'est ce pauvre Géa. Arthur Géa, qui était contre Khachanov. Donc bon, il prenait le bouillon, mais il était malade, Arthur Géa. C'est-à-dire qu'il a dit à l'arbitre clairement, mais moi je vais me chier dessus.
2: Ouais, sur le premier set.
0: Je vais chier sur le court si je peux pas sortir. Et l'arbitre a refusé qu'il aille aux toilettes, quoi.
2: Il a fallu qu'il tienne jusqu'à la fin du premier set pour pouvoir y aller. Et c'est horrible, pareil, c'est pas normal.
0: Je veux dire, et l'humain. Alors là, on parle d'humain. Ouais. Alors, parce qu'il y a des juges de ligne, alors on est pour l'humain à Roland-Garros, mais là, on n'est pas dans l'humain, là.
2: Non.
0: Quand on ne permet pas à un joueur de quitter le court parce qu'il est malade.
2: Ça,
0: Qu'est-ce que c'est?
2: C'est un truc que je ne comprends pas.
0: Moi, je me pose la question, est-ce que si ça avait été Djokovic qui demande, est-ce qu'on ne lui aurait pas permis de quitter le terrain?
2: Ouais, après là, on rentre encore sur autre chose, je pense. Ouais,
0: moi, parce
2: je pense que
0: oui.
2: Là, pour le coup...
0: Moi, je pense que oui. Je pense qu'on n'aurait pas fait chier, sans jeu de mots, Djokovic.
2: Oh bien, j'avais même pas fait gaffe. En plus, tu l'as glissé, mais...
0: Tu m'as dit bien, jeu de mots, ça va pas. T'as chaud?
2: Ouais, je crois que j'ai chaud, parce que pour apprécier une vanne de ta part, c'est quand même, on est vraiment atteint un niveau où c'est la fin de saison, on est fatigué. Voilà, bref. Mais non, ça, je sais pas si vraiment on l'aurait accordé, même à Khachanov lui-même, si les rôles étaient inversés. Mais je pense que dans tous les cas, indépendamment de qui c'est, c'est du grand n'importe quoi. Même si c'était pas un Français qui avait subi ça, je pense qu'on aurait tous moi en tout cas j'aurais pas compris pourquoi l'arbitre refuse de faire ça. Il est malade, c'est indépendant de sa volonté. Déjà il est courageux de venir aussi pour se battre avec un Khachanov qui est un sérieux client,
0: surtout quand il fait 35 degrés,
2: surtout quand il fait plus il fait 3000
0: alors,
2: degrés
0: on va donc, parler de la chaleur. Cher Louis, cher Océane,
2: ouais.
0: Parce que ça pose problème, ça pose question, cette chaleur. Alors, j'ai regardé un peu le règlement de Roland-Garros.
2: Ouais, parce qu'il y a une question aussi, Océane, que tu m'avais posée en montant au studio qu'il faudra reposer ici.
0: D'accord. Donc, c'est une question qui m'est adressée.
2: Non, c'est une question qui est générale. Intéressante de poser. Okay. Voilà.
0: Alors, j'ai regardé. Alors, est-ce que tu connaissais le WBGT?
2: Ça, oui, ils en ont parlé.
0: C'est la température au thermomètre globe mouillé. Alors, ça ne veut rien dire en français. Hein. Mais en fait, c'est un indice de température qui est calculé en prenant compte de la chaleur du thermomètre, voilà, de la chaleur réelle, mais aussi du rayonnement solaire, donc si le soleil tape, et de l'humidité, du pourcentage d'humidité. Donc il calcule, avec ces trois éléments-là, il calcule une température qui soit donne accès à des pauses fraîcheurs. Par exemple, si cet indice dépasse les 30,1 degrés, on a droit à des pauses rafraîchissement. Et si ça atteint les 32,2, là, c'est l'interruption du match. Alors, voilà, alors c'est pas 32 degrés, ouais, c'est un indice. Ouais. Un indice, en fait, pour qu'il y ait interruption du match, ça veut dire qu'il faut 36 degrés sur le thermomètre, plus ouais. 66% d'humidité.
2: Parce que vas-y,
0: c'est énorme.
2: Vas-y, repose ta question.
1: Je peux citer celle-là, mais dans le sens où pourquoi on décalait pas les matchs, en fait, parce que quand même, il y a une chaleur qui impacte forcément les conditions physiques des joueurs, et que une insolation, des choses toutes bêtes, hein, parce que c'est quand même un effort physique quand même qui est très intense sur une longue durée, et donc juste une carence en termes de santé. Des joueurs, ça serait quand même important de
2: Que ce soit les hommes et les femmes, hein, d'ailleurs.
1: Oui,
2: les
1: joueurs ou joueuses, hein.
0: Ouais. Alors, il faudrait commencer, selon ce que tu dis, plus tôt, c'est-à-dire on commence tôt le matin.
2: Parce qu'ils commencent à 11h, les matchs démarrent à 11h.
1: Qu'à 11h, oui.
0: Voilà, donc on commencerait vers, 9h.
2: Ouais, 9h, ouais, voilà. 9h30, allez.
0: Et il y aurait plus de matchs le soir aussi.
2: Ouais. Voilà. C'est au profit d'Amazon Prime, par contre.
0: Le problème, c'est que...
1: On peut changer les règles.
0: Ils vont te dire non, parce qu'il y a les droits télé, tout simplement. Et que des matchs à 9h, personne ne va les regarder.
2: Mais dans tous les cas, il y a déjà ça. Et Roland-Garros aussi, c'est un tournoi qui a une grille horaire très précise aussi. C'est-à-dire que c'est compliqué de trouver un créneau pour décaler un match, à moins qu'il y ait un forfait qui du coup libère un créneau. Je sais pas comment ils peuvent s'organiser, mais c'est très compliqué de pousser un peu l'événement, surtout là en 2026, où en 2026 on va enchaîner, là une semaine après, même pas 4 jours après la fin de Roland-Garros, on va enchaîner avec la Coupe du Monde. Il y a aussi le Tour de France qui va pas tarder à démarrer aussi, plus ou moins dans les mêmes créneaux. Cette année encore plus, c'est d'autant plus difficile de décaler des matchs et de repousser d'un jour, voire des confrontations, d'autant plus pour les droits télé. Imaginons ces deux gros matchs qui sont repoussés à cause de la chaleur, c'est encore plus difficile pour les droits.
0: Il faut qu'il y ait un mort pour que ça change.
2: Ouais, je sais pas. Il faut quelqu'un qui vraiment fasse un malaise, et Casper Ruud n'est passé pas loin
0: On va en parler. Alors, Casper Ruud était affronté plutôt. Casper Ruud était contre Sachuline, un joueur russe, Sachuline. Il gagne les deux premiers sets plutôt
2: tranquillement.
0: 6-2, 7-6. Bon, c'est un peu plus serré au deuxième set.
2: Mais c'est justement à partir de là que ça a dégénéré.
0: Non, c'est dans le troisième set. C'est dans le troisième où tu as Ruud qui a 5 balles de match.
2: Oui, voilà, c'est ça.
0: Sachuline arrive miraculeusement à sauver les 5 balles de match.
2: Tout
0: de suite. Et là, on commence à voir Ruud qui est complètement... mais comme s'il avait un énorme coup de chaud. Alors, il se met la glace, parce qu'ils ont des poches de glace qui peuvent se mettre sur les épaules, sur la nuque, à la fin de chaque... à chaque fois qu'il tourne.
2: Non, puis on lui prend la tension.
0: Tension, mais il est livide. C'est-à-dire que c'est comme un mec qui a un bad trip, quoi. Il ne peut plus marcher. Il renvoie la balle comme si nous on jouait.
2: À tel point qu'il lâche le quatrième set 6-0. Hein. Il a complètement laissé passer celui-là.
0: Alors il finit le troisième set.
2: Il perd 7-5.
0: Il perd 7-5, alors qu'il a eu ses 5 balles de match. Il enchaîne sur le quatrième set 1-0, 2-0, 3-0, 4-0.
2: 4-0, 5-0.
0: Mais il se contente de renvoyer la balle juste et de servir à 100 km/h.
2: C'est des balles d'entraînement, quoi. Même pas, parce que même des balles d'entraînement, ça n'a pas ce niveau de puissance. Et en plus, au bout du 5-0, Sachuline aussi appelle le staff médical parce qu'il a un problème aux adducteurs, je crois.
0: Il a un problème à la jambe. Ouais. Et donc, il n'a pas de chance, Sachuline, parce qu'il aurait
2: eu le moment, il aurait dû attendre la fin du set.
0: Enfin, il aurait eu le match complètement gagné s'il n'avait pas eu cette douleur à la jambe.
2: Ouais, je pense. Je pense, parce que même si à la fin Ruud s'impose 6-2, je pense que il y a eu la gêne physique de Sachuline qui lui a sauvé un peu la peau quand même.
0: Alors, ce qui a sauvé la peau de Ruud, c'est la pause de 8 minutes à la fin du quatrième set.
2: C'est ça.
0: Les cachets qu'il a pris pendant le quatrième set, qui ont commencé à faire effet, etc., il s'est requinqué le rude.
2: Ouais.
0: Il s'est requinqué.
2: Il joue à 16h aujourd'hui d'ailleurs contre
0: Medvedev. Et finalement, il a plutôt bien négocié le cinquième set parce que Rude revenait bien. Il a retrouvé de l'énergie. Il avait plus la gueule qu'il avait au quatrième set.
2: Il était pas non plus.
0: Ultra fringant, mais heureusement pour lui, Safiulin avait ce problème à la jambe et était crevé aussi,
2: ah
0: hein,
2: oui,
0: parce que lui aussi avait la chaleur. Hein, c'était
2: puis,
0: pas que pour Rude.
2: Je rappelle, ils ont joué 4-7 avant celui-là. Enfin,
0: 4 heures de match.
2: C'était un match à rallonge celui-là aussi. Hein.
0: Voilà. Donc, ça pose quand même question. Alors, il y a cette règle que je vous ai énoncée.
2: Ils étaient où? Ils étaient aussi bien Mathieu, non?
0: La règle, elle est quand même folle parce que 36 degrés, 66% d'humidité, il n'y aura jamais ça à Paris. C'est-à-dire qu'il peut y avoir 40 degrés. Mais il n'y aura jamais 66% d'humidité à Paris. Parce que Paris n'est pas connu pour avoir un fort pourcentage d'humidité. Donc les matchs, ils vont avoir lieu tous.
2: C'est ça.
0: Et ça pose quand même réellement question, réellement problème.
2: Et surtout, aussi, comme je disais, ils étaient au Simone Mathieu. Le Simone Mathieu, il n'a pas les dispositions qu'a le Philippe Châtrier de couvrir une partie.
0: Il y a du vert aussi.
2: Il y a du vert aussi.
0: C'est un peu une étuve.
2: C'est ça. Et quelque part, entre guillemets, j'ai envie de dire, heureusement pour eux, ils étaient au Simone Mathieu, c'était dans le cours numéro 6 ou un truc comme ça. Ça aurait été encore pire, je pense. Donc,
0: non, mais Ruth, il n'aurait jamais pu.
2: Ruth, il n'aurait jamais tenu s'il
0: n'était
2: pas dans.
0: Il n'aurait jamais été sur le cours numéro 6.
2: Non, bien sûr, mais tu vois ce que je veux dire.
0: Oui.
2: Heureusement pour lui, quelque part, que c'était au Simone Mathieu où tu as plus d'endroits pour te couvrir, te mettre à l'ombre. Parce que, pareil, cours numéro 6, cours numéro 12, qui a dû faire défaut à des joueurs aussi, la fatigue physique sur des matchs à rallonge, c'est qu'il fait tellement chaud. Que heureusement qu'il avait un peu de quoi se mettre à l'ombre, quoi, parce que sinon il se serait fait éliminer, purement simplement.
0: Voilà, et ça aurait été une perte pour le tournoi, parce qu'on rappelle que Rude est double finaliste
2: et numéro 15 de
0: Roland Garros, et il revient bien, Rude,
2: ouais.
0: En plus.
2: Voilà. Ouais.
0: Donc la chaleur, ça pose problème, et ça pose problème aussi dans d'autres sports. Tu as évoqué le Tour de France, tu as évoqué
2: la
0: Coupe du Monde de foot aux
2: États-Unis.
0: Qui va
2: se dérouler en Amérique du Sud. Ouais.
0: Alors là, ça va. Aux États-Unis et en Amérique du Sud.
2: États-Unis, Canada et Mexique.
0: Voilà, donc là, il va peut-être faire très chaud aussi. Voilà, donc ça va être compliqué. Alors, on a vu qu'il y avait ces postes fraîcheurs qui existaient sur.
2: Au foot.
0: Mais au foot, attention, ils sont 11 joueurs. Les 11 joueurs ne sont pas en défaillance en même temps. Sur un court de tennis, le mec est tout seul.
2: Ouais. Hein,
0: ou la fille, elle est toute seule.
2: Non, puis surtout qu'un match de foot, ça dure 90 minutes, 120 maximum en cas de prolongation. Alors qu'un match de tennis, on l'a vu, hein, ça peut durer 4-5 heures en fonction de l'adversité.
0: La finale de Roland Garros de l'année dernière.
2: Ah, mais imagine Sinner Alcaraz, ou alors rappelle-toi le match Djokovic-Nadal qui a duré plus de 6 heures. Imagine
0: qui
2: celui-là.
0: Joué sur 2 jours.
2: Ouais. Ou alors, non, j'ai encore mieux. Isner contre Mahut à Wimbledon qui s'est fait sur 3 jours, 11 heures de jeu. Imagine là-dessous. Et c'était à Wimbledon, hein, c'est pareil, c'est en extérieur, hein, mais
0: ouais.
2: Imagine un peu.
0: Voilà, donc, et ce qui pose problème, c'est l'US Open à venir.
2: Ouais. Ouais, mais déjà Wimbledon aussi. L'US Open c'est pire, mais
0: non,
2: Wimbledon
0: aussi. S'il fera plus frais.
2: Mmh.
0: C'est l'Angleterre.
2: Hein. Ouais, mais bon, c'est l'été, alors que le réchauffement climatique, pareil, parce que c'est une question de réchauffement climatique. Faut faire attention à Wimbledon aussi. Hein. Évidemment, l'US Open ça va être pire, mais voilà.
0: L'US Open ça va être terrible. Je sais pas comment ils vont faire. Je sais pas.
2: Je pense que Sinner va faire une syncope avant la fin. Tu vois,
0: parce que Sinner, on le rappelle, a des problèmes dès qu'il fait chaud. Hein.
2: Ouais. Ouais.
0: Il a des crampes.
2: C'est ce qui lui a coûté à Roland Garros l'année dernière, par exemple.
0: Ouais.
2: Mais là, heureusement pour lui qu'il en a été jeune.
0: Ouais, mais il va devoir.
2: Il va devoir jouer en pleine journée au bout d'un moment.
0: Et il peut pas faire tous les matchs en night session.
2: Il n'aura pas cette immunité là longtemps, donc il va falloir aussi qu'il se prépare.
0: Alors, il paraît que la semaine prochaine, il ferait plus frais et on arrêterait avec les 35 degrés.
1: Oui, il y a des 10 degrés moins, c'est 25, 26, des choses comme ça.
2: Bon, voilà.
0: Donc voilà, alors il faut que Sinner il passe la première semaine et après.
2: Bah là, ce jeudi, il affronte Juan Manuel Cerundolo, donc un Argentin.
0: C'est pas un match simple.
2: Ça peut être un match piège. Donc
0: Cerundolo, c'est lui qui a gagné à Bordeaux, non ?
2: Il me semble, oui. Il me semble, donc il va falloir faire attention à ce monsieur. Et donc si Sinner se qualifie, partant du principe qu'il joue un match tous les deux jours, après il jouera samedi et après normalement ce sera le lundi, si c'est pas fait sortir d'ici là. Mais bon, vu que c'est l'ultime favori Sinner, Pour l'instant, je ne m'inquiète pas pour lui. Je pense à partir des huitièmes des quarts qu'on pourra s'inquiéter pour l'Italien.
0: Ouais, on ne va pas s'inquiéter pour lui pendant tout le tournoi, d'après moi.
2: Ah si, je pense.
0: Il y a Djokovic. Il y a Djoko.
2: Je pense, s'il tombe sur un Djokovic en feu ou même un Zverev surprise. Hein,
0: ouais, mais je pense qu'il ne peut pas les affronter avant la finale. Ni l'un ni l'autre, il me semble.
2: Peut-être qu'ils ne sont pas sur le même tableau. Ouais. Ouais, je sais pas, faudra voir. Mais dans tous les cas, même s'il affronte un adversaire moins fort, entre guillemets, que ces deux-là, qui sont ses deux concurrents
0: directs. Enfin, il faut qu'il perde 3-7. Hein.
2: Ouais, il faut qu'il perde 3-7. C'est chaud.
0: Ça paraît.
2: C'est chaud, ça sent que c'est le mec le plus fort en 3-7 du monde. Mais ouais. Si le match est un peu à rallonge, au pic du soleil, s'il n'est pas sur le châtrier, ça se manage, ça se discute.
0: Allez, c'est la fin de Sport Campus. C'est passé à toute vitesse qu'on parle tennis. Hein.
2: C'est fou hein, quand on parle de tennis, tout de suite, toi t'es heureux. Toi, tu...
0: Et toi aussi. Hein.
2: Ouais, j'avoue.
0: Océane.
1: Moi, je vois deux grands passionnés, ce qui est un véritable plaisir.
0: Ah bon, mais merci à toi. Allez, c'est la fin de Sport Campus. Tout à l'heure, à 17h, dans une chaleur inhumaine,
2: il va faire chaud.
0: Léo prendra l'antenne à 17h.
2: Il n'y aura pas que lui, hein. Il y aura aussi Clément et tout machin.
0: Il y aura tous les bénévoles qui seront là. On les salue, on leur souhaite un bon courage pour l'émission de 17h.
2: On est entre midi et deux, on s'en sort bien. Eux, c'est 17h, 19h, bonne chance. Hein.
0: Allez, salut à tous.

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4: Les bossus ont la réputation d'être gays et spirituels. Et ils la justifient si bien, d'ordinaire, qu'un bossu maussade et stupide est devenu dans le monde un être impossible. En fait d'esprit, la bosse oblige. Qu'un homme bien fait soit bête ou ennuyé, rien de plus simple. Un bossu n'en a pas le droit. Les types les plus populaires de la gaieté française ont des bosses, Polichinelle et Mailleux. Dans le temps où nos rois avaient des fous, ces fous étaient bossus. Mais pourquoi ces bossus ont-ils pris le privilège de l'esprit? À ceux qui prétendent que l'esprit est une compensation établie par la Providence, nous répondrons que les boiteux, les aveugles et bien d'autres infirmes nés, auxquels on n'accorde aucune faculté supérieure, avaient eux aussi des droits bien légitimes et une indemnité. Il nous semble plus simple de rattacher la question des bossus à celle de tous les êtres faibles et délicats qui, en général, sont mieux doués sous le rapport de l'intelligence. C'est souvent aux dépens de la tête que le corps se développe. Les latins disaient « In parvo corpore anima magna ». Le peuple français dit encore, pour exprimer la même idée, dans les petits pots, les bons onguents. Là est notre point de départ. Les hommes petits ont plus d'esprit que les grands, les maigres que les gras, les faibles que les forts, et par conséquent, les bossus, qui sont petits, minces et d'une constitution délicate, ont plus d'esprit que les hommes vigoureux. Notre intention n'étant pas de faire le procès à la force ni à la beauté, nous nous empressons d'ajouter que cette règle comporte, nous le savons, beaucoup d'exceptions. Il est bon nombre de corps épais qui renferment des esprits subtils. Il y a aussi bien des bosses qui ne tiennent pas leurs promesses. À côté des considérations puisées dans l'ordre naturel des choses, il est juste de placer pour expliquer le genre de gaieté des bossus, la condition faite à la bosse dans notre société. On plaint les aveugles, les boiteux, les sourds, on rit des bossus. Menacés du ridicule, ces pauvres disgraciés ont senti le besoin de racheter aux yeux du monde les torts de la nature. Ne pouvant pas redresser leur corps, ils ont aiguisé leur esprit. Et puis, ils étaient attaqués, ils devaient se défendre, et dans cet exercice, ils ont gagné des forces.

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0: Personne ne sait ce qui se passe aujourd'hui parce que personne ne veut qu'il se passe quelque chose. En réalité, on ne sait jamais ce qui se passe, on sait simplement ce qu'on veut qu'il se passe. Et c'est comme ça que les choses arrivent. En 17, Lénine et ses camarades ne disaient pas « nous allons faire la révolution parce que nous voulons la révolution ». Ils disaient « toutes les conditions de la révolution sont réunies, la révolution est inéluctable ». Ils ont fait la révolution qui n'aurait jamais eu lieu s'ils n'avaient pas faite, et qu'ils n'auraient pas faite, ils n'avaient pas pensé qu'elle était inéluctable uniquement parce qu'ils la voulaient. Je vois quelque chose a bougé dans ce monde, ça a toujours été pour le pire. Voilà pourquoi personne ne bouge. Personne n'ose provoquer l'avenir. Il faudrait être fou pour provoquer l'avenir. Il faudrait être fou pour risquer de provoquer un nouveau 19, un nouveau 14, un nouveau 37.
1: Quand il se passe, ça n'est plus rien.
0: Si, parce qu'il y aura toujours des fous.

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5: Bonsoir les auditeurs, bonsoir les auditrices. On se retrouve en direct sur les ondes de Radio Campus Bordeaux pour parler culture. Et on espère que vous êtes chaud parce que nous, oui, ou plutôt on a très très chaud. Corentin qui est avec nous dans le studio pour en témoigner. Salut Corentin.
6: Salut Léo.
5: Ouais, il fait une chaleur à crever. Faut dire que, alors toi en plus c'est bien parce que tu es en urbanisme. Non, c'est pas, je confonds toujours urbanisme et architecture. Bref, c'est
6: non,
5: pas grave.
6: Tu avais raison, c'était ça.
5: Voilà, ouais. Mais on va parler un peu d'architecture, de l'architecture de la Maison des Arts de Pessac où se trouve Radio Campus Bordeaux, c'est-à-dire que nous sommes dans un bâtiment entièrement fait en baie vitrée, en vitre, donc on a extrêmement chaud, et ce local est lui-même sur un bâtiment fait en cuivre. Donc niveau répartition de chaleur et réverbération, on est là. Donc vous entendrez peut-être le ronronnement d'un ventilateur qui tourne dans le studio pour assurer notre survie pendant cette émission. Voilà, on s'en excuse par avance, mais pour se faire pardonner, on a quand même du super contenu pour vous, chers auditeurs. Bah, déjà, Corentin, t'es de retour et ça fait sacrément plaisir.
6: Mais oui, ça me fait plaisir aussi, ça faisait longtemps.
5: Mais ça faisait un mois et demi, tu m'as dit, parce que t'étais en stage.
6: Exactement.
5: Voilà, la fin de l'année, c'est les stages, les partiels, les plein de choses.
6: Toi,
5: t'étais en stage, c'est fini. Et ça s'est bien passé pour toi.
6: C'était super, j'adore.
5: Voilà, t'étais dans un château en Vendée, il faisait frais, c'était bien, au cœur de la culture.
6: Oui, au cœur de la culture, et puis frais, ouais, pour le coup, au vu du mois de mai qu'on s'est tapé.
5: Bon, ça, c'est de la vieille pierre, ça. ça, il n'y a rien qui passe à travers. On aimerait bien être dans un château, là, en ce moment. Juste, voilà, avec des grosses pierres autour de nous.
6: Ou dans une église, peu importe, mais un bâtiment.
5: Oui, c'est vrai.
6: Frais.
5: Voilà, pour se recueillir et se rafraîchir, parce que ça hébète un petit peu la chaleur, là. Je crois qu'il y a un bout de cerveau qui coule par l'oreille droite. Corentin, tu es là pour nous parler d'urbanisme avec Urbasic qui fait son grand retour.
6: Eh oui, tout à fait.
5: Et on va parler de quel sujet aujourd'hui ?
6: Aujourd'hui. Ouais, bon,
5: on n'arrive plus à parler. Non mais t'as vu, c'est
6: la chaleur vous tape sur le cerveau. Je vais parler de cartes topographiques.
5: Ah ok, on va voir
6: un
5: le
6: sujet qui est tout à fait ancré dedans et auquel j'ai jamais pensé à parler.
5: Eh bien très bien, je suis même pas sûr de savoir ce que c'est une carte topographique. Donc je vais être très très attentif comme les auditeurs. Corentin, où est-ce qu'on peut se rafraîchir ? On peut se rafraîchir dans des musées qui ont la clim ou en tout cas qui sont bien calfeutrés. Juste après Urbasic, on va vous emmener à l'Artothèque de Pessac puisqu'il y a une exposition qui touche bientôt à sa fin ce samedi. À découvrir, ça s'appelle « Ce qui nous lie » et l'Artothèque de Pessac, c'est juste à côté de la gare de Pessac, alors, tout simplement.
6: Au vu de la gueule du bâtiment, je suis pas sûr qu'il fasse très frais.
5: Ah ouais ?
6: Je crois que c'est des bâtiments assez modernes quand même.
5: Ouais, mais j'ai l'impression que c'est bien isolé.
6: Peut-être.
5: Tout cas,
6: qu'il
5: fasse froid ou chaud, allez à l'Artothèque parce que c'est un super endroit. Déjà, une Artothèque, c'est comme une bibliothèque, mais pour les œuvres d'art, on peut en emprunter. Mais il y a aussi des expositions et une super exposition avec Paul Peinture et plein d'artistes locaux. Ce qui nous lie, on fera le point, on refera le point. C'est une rediffusion avec nos invités après Urbasic. J'allais dire Urbaquiz, mais non, c'est pas un quiz.
6: Pas aujourd'hui.
5: Et pour finir à 18h, interview en direct. Corentin, est-ce que tu aimes les jeux de société ?
6: J'aime beaucoup. Ouais.
5: Ah, très bien. Bah, ça tombe bien puisque ce samedi, il y aura la fête du jeu à Bordeaux qui va se dérouler sur les quais des Quéries. C'est rive droite, hein, c'est en face du jardin botanique. Ouais. Donc, c'est les quais, mais bien parce qu'il y a de l'herbe, il y a des arbres. C'est pas comme les quais rive gauche où il y a.
6: Tu meurs.
5: Là, je pense qu'on peut cuire. Si on marche pieds nus sur, sur les quais de Juppé.
6: Tu peux faire une entrecôte grillée sans problème.
5: Voilà. Voilà. Si vous n'avez pas de poils chez vous, il y a les quais de Bordeaux pour faire cuire son steak. Donc il y a la fête du jeu et il y a un gros programme qui vous attend. Il y aura des jeux de plateau, des jeux de société, des jeux géants, des animations, même des jeux de rôle. Voilà. Et on pour nous présenter ça, il y aura le collectif Fête du jeu qui sera là avec nous à 18h. Et comme on adore les jeux de société, on va leur poser tout plein de questions sur cet événement et puis sur à quoi jouer aussi à côté. Il y a l'été qui arrive.
6: Eh oui, ça donnera des idées.
5: Eh bien exactement, maintenant que le programme est tout frais dans votre tête, chers auditeurs, je vous propose de plonger avec nous dans la culture, puisque c'est Passage, et tout de suite on retrouve Corentin.
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6: Bonjour tout le monde, bienvenue dans Urbasic, votre chronique sur l'urbanisme et l'aménagement du territoire. Je suis ravi de vous retrouver après cette longue période d'absence. Je suis parti pendant un mois en Vendée pour réaliser un stage au château de la Guignardière / château des aventuriers, où j'avais comme mission d'animer des visites guidées et de faire de la médiation culturelle dans l'objectif de me réorienter. Alors je vais rapidement vous le présenter, il s'agit donc d'un château du milieu du XVIe siècle de style Renaissance, construit par Jean Girard qui était le panetier du roi de France Henri II. Et est-ce que tu as une idée Léo de qui était, enfin quelle était la fonction du panetier?
5: Le panetier?
6: Ouais.
5: C'est celui qui s'occupait des panetières.
6: Alors, bien essayé, mais c'est pas ça.
5: Non, j'en ai aucune idée.
6: Et alors, il y a un petit indice dans le mot. Donc, dans panetier, il y a le mot pan qui fait référence au pain.
5: Au pain, ok, c'est celui donc, qui faisait le pain.
6: Non, alors, ça s'appelle boulanger.
5: Oui, c'est vrai.
6: Non, c'est celui qui lui apportait le pain et le goûtait avant pour s'assurer qu'il soit pas empoisonné.
5: Ah ouais, ok, il fait goûteur aussi.
6: Ouais. Et donc c'était donc l'officier de bouche du roi qui lui apportait le pain et le goûter avant pour s'assurer qu'il ne soit pas empoisonné. Il faut savoir aussi que ce château donc, il n'a jamais été fini puisque M. Jean Girard s'est fait assassiner 9 ans après le début des travaux. Et donc pour la petite anecdote, dans le château on retrouve une carte qui s'appelle l'Atlas de Trudaine, pardon, du nom de l'administrateur des ponts et chaussées au XVIIIe siècle qui avait été missionné par le roi pour répertorier les routes de France et qui avait représenté le château fini alors que ce n'était pas le cas. Donc cela m'amène à vous présenter le sujet du jour, qui est celui des cartes topographiques, utilisées en géographie et aussi en urbanisme, très utiles pour la compréhension d'un site et primordiales pour réaliser une étude de terrain. A savoir qu'une carte topographique, c'est une carte à une certaine échelle, représentant la surface d'une région géographique, que ce soit le relief, le réseau hydrographique, l'agriculture, la végétation ou encore les aménagements urbains, de manière plus ou moins détaillée, et rigoureuse en fonction de la période. Et est-ce que tu t'y connais un petit peu en carte?
5: Pas trop, non. C'est pas une de mes spécialités.
6: C'est pas grave, ça tombe bien, on est là pour en parler. Donc la première carte topographique dont je vais vous parler est celle de Cassini. Elle a été mise au point entre 1756 et 1815, donc principalement pendant la deuxième moitié du XVIIIe siècle. Il s'agit du premier ensemble de cartes géométriques, c'est-à-dire réalisées à la main depuis des calculs réalisés sur le terrain, établies à l'échelle du Royaume de France par les membres de la famille Cassini sur 4 générations. Cette carte est une véritable innovation technique dans le domaine de la cartographie puisqu'il s'agit aussi de la première carte topographique à l'échelle de la France. Puisque même si elle ne localise que vaguement les habitations et limites de forêt, le niveau de précision du réseau routier lui est tout à fait remarquable au point de correspondre encore avec le réseau routier actuel. L'échelle de la carte est de 1 pour 86 400, soit 1 cm qui représente 864 mètres. Dans la même période, entre 1745 et 1780, Daniel Charles Trudaine et son fils mettent au point leur atlas, dont je vous ai parlé précédemment, visant à cartographier de manière plus détaillée les routes des circonscriptions administrées par le royaume et leurs abords. Leur atlas est remarquable par leur précision du dessin, ce qui fait qu'il est bien plus précis que la carte de Cassini et il comprend aussi des planches en aquarelle, des ponts et divers ouvrages d'art afin d'évaluer le montant des travaux d'entretien. Donc très précis. Pourtant, l'Atlas de Trudaine ne fait pas partie des cartes topographiques consultables puisqu'en réalité, seuls les axes majeurs et leurs abords immédiats ont été cartographiés et que les circonscriptions autonomes fiscalement, à l'image de celle de Rennes, n'ont pas été cartographiées, donc l'Atlas demeure incomplet. La deuxième carte topographique dont je vais vous parler est celle d'état-major. Sa première version motivée par des besoins militaires et cadastraux, le cadastre permettant d'établir l'impôt foncier, a été mise au point entre 1830 et 1880. Cette carte s'appelle ainsi en référence aux officiers d'état-major qui ont récolté les données géographiques pour la réaliser. Nous sommes ici encore sur une carte géométrique qui a pour objectif de remplacer celle de Cassini par l'apport de nouvelles innovations. Nous avons des hachures pour représenter le relief et les formes du bâti sont rendues ici avec plus de précision. L'échelle de la carte est ici au 1 pour 80 000, donc 1 cm qui représente 800 mètres. Il existe deux autres versions de la carte d'état-major, la deuxième étant la type 1889, qui ne va pas trop nous intéresser ici, et la troisième est celle opérée dès 1898, dont l'échelle générale passe au 1 pour 50 000, donc encore plus précise, et qui n'a plus rien à voir visuellement avec la première version. De cette carte état-major nouvelle génération, nous avons plusieurs types de représentations qui vont se succéder. Pour commencer, il y a la type 1900 qui varie entre 8 à 12 couleurs, la type M pour militaire à 3 couleurs, la type 1922 à 5 couleurs, à courbe de niveau pour représenter le relief, donc encore plus précis aussi, et la type 1972 à 5 couleurs. Donc c'est pour cela que si vous consultez ces cartes, en fonction de la zone observée et la date de réalisation, les représentations graphiques ne seront pas les mêmes. Enfin, la troisième carte topographique dont je vais vous parler est celle de l'Institut National de l'Information Géographique et Forestière, plus communément appelé IGN, de son ancien nom Institut Géographique National. Cet institut existe depuis 1940. Il a fusionné en 2012 avec l'inventaire forestier national pour donner son nom actuel. Et il a pour mission d'assurer la production, l'entretien et la diffusion de l'information géographique de référence en France. C'est une carte innovante qui est mise à jour régulièrement et qui utilise le concept de référentiel à grande échelle, développé par l'IGN à partir des années 2000, et qui permet de cartographier un territoire à l'aide de données satellites pour avoir le rendu le plus détaillé et le plus fidèle possible à la réalité. Puisque même s'il cartographie numériquement depuis les années 80, la technique de référentiel à grande échelle ou de géoréférencement est une véritable innovation technologique. En 2006, ils ouvrent leur service Géoportail, permettant aujourd'hui la visualisation cartographique du territoire français à n'importe quelle échelle, en utilisant d'une part un fond de photos aériennes et d'autre part les cartes que j'ai mentionnées précédemment, qui ont été scannées, puis donc répertoriées dans le site, sans oublier celles conçues par leurs soins et mises à jour très régulièrement. D'ailleurs, si vous le souhaitez, toutes ces cartes sont consultables sur le site Géoportail à tout moment, quand vous le voulez. Urbasic, c'est fini pour aujourd'hui. J'espère que le sujet vous a plu et je vous dis à bientôt pour une nouvelle chronique.
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5: Merci beaucoup Corentin, c'est beaucoup plus clair grâce à toi. Est-ce que toi tu utilises régulièrement des cartes comme ça ?
6: Alors, en vrai, oui. Ça m'arrive très souvent. Bah là, par exemple, quand j'étais du coup au château, j'ai consulté les cartes pour voir un peu l'évolution du domaine, justement, voir comment ça évolue dans le temps. Et je fais beaucoup ça. J'ai déjà fait là où habitent mes parents, là où sur Bordeaux aussi. Et ça m'arrive de faire assez régulièrement, parce que je trouve ça hyper intéressant justement d'étudier un peu comment le territoire a évolué, comment c'était avant, comment il est aujourd'hui, voir comment juste les routes se sont développées, le bâti, ou même juste les cultures et les forêts, parce que mine de rien, fut un temps où il y avait pas de forêt, on va dire. Ah donc oui. Voir qu'aujourd'hui ça a bien repris le dessus, c'est très intéressant.
5: Ah donc ça c'est positif.
6: C'est très positif. Oh,
5: okay. Voilà ce que nous disent aussi les cartes.
6: Les cartes nous montrent qu'on reforeste de plus en plus. Parce que je crois que le seuil le plus bas était atteint justement au XVIIIe siècle.
5: Ah ouais, ok.
6: Au XVIIIe siècle, ils avaient tellement déforesté pour les cultures, qu'au fur et à mesure, ils se sont rendus compte de leurs bêtises et ont commencé de plus en plus à replanter. Et donc aujourd'hui, grâce aux cartes, on peut voir qu'en effet, on a vraiment une évolution qui s'observe.
5: D'accord. Et dans une autre catégorie de cartes aussi, moi j'aime beaucoup les vieilles cartes médiévales ou même un peu après où tu voyais un petit peu. Ça te donne quand même une idée d'une. Souvent c'est dans les grosses villes ou dans les grandes villes que t'as ça. Là oui. J'étais à Paris récemment et t'avais une carte de Paris, mais vraiment je sais plus quel siècle c'était. Et tu dis mais il y avait rien, puis t'avais les champs des deux côtés de la Seine. Enfin c'est très drôle.
6: C'est très amusant. Je suis d'accord.
5: En tout cas on te retrouve la semaine prochaine pour de nouvelles aventures urbaniennes.
6: J'ai pas encore décidé.
5: Urbaniennes, on verra. Et la suite dans ce magazine, ça va être une rediffusion d'une interview, une exposition à aller voir à l'Artothèque de Pessac jusqu'au 30 mai. Et oui, ça arrive bientôt, c'est pour ça qu'on réécoute cette interview. Et à 18h, on va parler jeux de société avec le collectif Fête du Jeu, puisque la Fête du Jeu 2026 de Bordeaux, c'est ce samedi sur les quais des Quéries, rive droite. On va écouter de la musique aussi, puisqu'on a une playlist qu'on n'a pas beaucoup explorée ce mois-ci, vu qu'avec tous les mois fériés, on n'était pas trop en studio. Mais tout de suite, on écoute Too Much, Too Fast, Too Soon de Tahiti 80. Et Tahiti, c'est bien, il y a du vent, il y a de l'eau, c'est chouette.

0: Tahiti 80 avec leur titre Too Much, Too Fast, Too Soon, un titre qui, on espère, vous a rafraîchi, chers auditeurs. Il est 17h17, faites un vœu. Et oui, on espère qu'il fera moins frais si ça c'était votre vœu. Allez, on arrête de parler de chaleur un petit peu, on sait qu'il fait chaud, c'est bon. Par contre, ce qu'on ne sait pas forcément, si on a raté le début de passage, c'est ce qui va suivre. Une rediffusion d'une interview sur une exposition à aller voir ou revoir à l'Artothèque de Pessac, qui a lieu jusqu'au 30 mai, donc ce samedi, et à 18h. Une autre interview en direct, cette fois-ci c'est la fête du jeu puisqu'on sera avec le collectif Fête du jeu. C'est un gros événement qui vous attend du matin au soir, rive droite, là où il y a des arbres et de l'herbe partout, et surtout beaucoup beaucoup beaucoup de jeux et d'animations, que vous aimiez les jeux de stratégie, les jeux en bois, les jeux de rôle, il y en aura pour tous les goûts, donc restez avec nous, vous saurez tout cet événement. Mais d'abord, allez, on va aller voir une exposition.
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0: Nos invités aujourd'hui, ce sont Anne Peltrio et Paul Peinture. Bonsoir à tous les deux.
2: Bonsoir Léo.
3: Bonsoir.
0: On va parler d'une belle exposition qui nous attend à l'Artothèque de Pessac, Les Arts au Mur. On veut tout savoir de cette exposition et des acteurs qui y ont pris part. Mais avant toute chose, avant même que l'on vous présente Anne et Paul, Anne, je me tourne vers toi. Est-ce que tu peux nous présenter l'Artothèque de Pessac, Les Arts au Mur? Déjà, c'est quoi une Artothèque?
2: Alors, une Artothèque, c'est un lieu atypique où nous soutenons activement la création contemporaine et les artistes, à la fois en faisant circuler sur tout le territoire notre collection qui comporte 1145 œuvres. Donc toi, en tant que particulier, tu peux venir emprunter des œuvres à l'Artothèque, et nous travaillons également avec les écoles, les universités, les centres sociaux, les hôpitaux, les entreprises, la prison, et les œuvres circulent dans tous ces lieux accompagné de dispositifs de médiation créés sur mesure avec nos 120 partenaires. Et parallèlement, nous sommes également un centre d'art et nous accueillons une belle programmation artistique. Et actuellement, donc, l'exposition « Ce qui nous lie », qui est un projet très riche, construit avec 4 artistes, dont Paul Peinture qui est présent, Laure Carrier, Laurent Cercia, Douda Moraes, et 130 participants dont je vais parler tout à l'heure.
0: Bien sûr, on va en rentrer.
2: C'est un projet collaboratif.
0: Voilà, c'est avec plein d'acteurs. Ce qui nous lie, c'est jusqu'au 30 mai à l'Artothèque. Paul Peinture, tu en fais partie, tu fais partie de ces 4 artistes. Tu es artiste peintre, acteur social, tu as plein de casquettes différentes. L'homme aux mille projets, comme on pourrait te surnommer. Est-ce que tu pourrais te présenter pour les auditeurs qui te découvrent encore?
3: Oui, bien sûr. Donc, je m'appelle Paul, c'est mon prénom. Mon nom d'artiste, c'est Paul Peinture. J'ai choisi le mot peinture dans mon nom d'artiste, ce qui me souvent vaut forcément cette pratique-là de peinture. Mais j'aime bien utiliser plein de médiums, plein de choses en fait pour aller à la rencontre des gens et créer des œuvres artistiques avec plein de participantes et de participants, que ce soit dans des écoles, des collèges, des lycées, sur le campus universitaire, mais aussi dans les hôpitaux, dans des foyers d'accueil. Et du coup, c'est aussi par ce biais-là que je suis actuellement exposé à l'Artothèque, et je suis très heureux d'y être. Voilà ce que je peux dire pour ma présentation, et je suis artiste pessacais.
0: Voilà, tu es à Pessac et tu fais vraiment de l'art avec des gens. C'est toujours cet aspect collaboratif et social qui caractérise ton travail. On te voit, nous, sur le campus, parfois, pour des projets avec les étudiants. Il y a des fresques signées Paul Peinture et plein d'étudiants. Tu étais venu l'année dernière c'était une exposition avec des soignants à la Fabrique Paula. Voilà. Et cette fois, c'est avec des personnes qui sont plus éloignées de la culture, des...

0: des gens qui vivent dans des QPV, alors ces quartiers prioritaires de la ville.
1: C'est ça. En fait, ce projet, c'est un projet que nous menons chaque année dans le cadre de notre dispositif qui s'appelle Les Arts hors mur et qui est un dispositif qui croise des projets à destination des personnes qui habitent dans les quartiers politiques de la ville et également en milieu rural. Nous travaillons, comme je le soulignais tout à l'heure, chaque année avec plus de 120 partenaires sur le territoire. Et donc chaque année, nous travaillons sur Pessac, cette année avec le centre social de la Châtaigneraie, à Mérignac-Beaudésert avec la maison des habitants, au Grand Parc avec GP Intensité, à Coutras, d'ailleurs c'est le projet dont parlera Paul puisqu'il a travaillé avec la ville de Coutras, avec l'école Henri Sauguet et avec l'école de la seconde chance, donc des enfants et des jeunes adultes. Et nous avons également travaillé à Pessac avec les centres de loisirs, des écoles maternelles et des écoles élémentaires. Donc il y a 6 projets, 6 ateliers, 6 workshops qui ont été menés avec 8 groupes différents. Et qui ont été menées donc par les artistes et également Christelle Seguin, la médiatrice de l'Artothèque. Et c'est un grand projet donc collaboratif annuel. Chaque année, nous choisissons un thème, donc cette année, le lien social. Et après échange avec nos partenaires, puisque les projets sont toujours élaborés dans la co-construction et impliquent aussi les usagers et les habitants, après échange avec nos partenaires, nous définissons des thématiques plus spécifiques en lien avec ce thème. Et ensuite, nous choisissons les artistes qui vont travailler avec chaque lieu. Tout le monde travaille donc sur la même thématique. Et des œuvres collaboratives sont réalisées entre les artistes et les groupes, des petits, des enfants, des jeunes, des adultes en insertion. Enfin voilà, donc c'était très varié. C'est aussi un projet transgénérationnel. Et les productions réalisées sont exposées à l'Artothèque dans de très belles conditions pour valoriser à la fois, bien sûr, les artistes, les productions et tous les jeunes participants au projet.
0: Donc on peut venir voir cette exposition jusqu'au 30 mai, l'entrée est libre.
1: Et gratuite.
0: Et gratuite, voilà, entrée libre et gratuite.
1: Du mardi au samedi, de 14h à 18h.
0: Merci pour cette précision. Évidemment, on retrouve toutes ces informations sur le site de l'Artothèque, sur les réseaux sociaux, voilà. Donc comme vous l'avez dit, c'est une expo réalisée avec 130 participants de tout âge, toute catégorie, etc. Paul, toi, tu y étais dans ces ateliers, alors avec Laure Carrier et Laurent Cercia de la compagnie Translation, il y avait aussi Douda Moraes, qui est franco-brésilienne, c'est ça ?
1: Oui, voilà. Douda, elle a travaillé avec les enfants de la Châtaigneraie. Et Laure Carrier et Laurent Cercia, de la compagnie Translation, ont travaillé avec des adultes des jardins partagés et du café des habitants de Mérignac-Beaudésert.
0: D'accord. Est-ce que le thème était commun parmi tous ces groupes-là ?
1: C'était le lien social.
0: Le lien social. Paul, est-ce que vous vous êtes accordé les violons avec les autres artistes pour faire quelque chose un peu une certaine unité, ou vraiment c'était libre interprétation entre ces quatre groupes différents? Raconte-nous un petit peu
2: donc
0: ton expérience.
2: C'est vraiment libre, chaque artiste, donc je pense qu'on a été soigneusement choisi pour nos compétences artistiques, mais du coup aussi sociales. Et moi, on m'a proposé d'aller à Coutras. Donc j'ai rencontré 3 groupes, l'école Henri Sauguet, qui est, du coup c'est avec des CP, CE1 et CE2, et ensuite une école qui s'appelle l'école de la seconde chance, avec des jeunes, ados, jeunes adultes, qui ont eu un décrochage scolaire, et qui du coup font un cursus un peu accéléré pour soit trouver une voie professionnelle ou se réintégrer dans une branche ou dans une scolarité. Donc moi j'ai déjà passé beaucoup de temps, quand je dis beaucoup de temps, j'ai passé beaucoup d'heures et quelques jours à Coutras à rencontrer ces groupes-là, à créer des choses, à faire des œuvres, à faire plein de temps ensemble, qui comprennent aussi quelle est ma vie d'artiste, qu'est-ce que je fais. Et ensuite, j'ai fait rencontrer ces deux groupes-là, donc l'école de la seconde chance, qui allait rencontrer les enfants. Et on a créé des choses, toutes et tous ensemble. Donc voilà ce que je peux déjà dire dans un premier temps sur ma démarche et mon travail qui a été mené à Coutras. Et ensuite, dans un second temps, avec les artistes et donc l'Artothèque, nous, on s'est réunis, on a discuté ensemble de comment exposer ces différents travaux et qu'on ressente quand même ce lien qu'il peut y avoir entre les publics, entre les manières de travailler. Donc, je pense que c'est vraiment des identités artistiques très différentes, mais ce qui nous relie, c'est quand même cette envie de rencontrer le public et d'aller à la rencontre des gens. Et c'est vraiment multiculturel, au niveau des âges aussi, c'est très différent. Oui. Et c'est ce qui est riche, je trouve, dans ce projet-là.
0: Comment ça fait l'émulsion, justement, entre ces différentes générations, ces différents milieux et une approche de l'art différente? Il y a sûrement des néophytes, mais d'autres qui ont des compétences artistiques. Tu peux nous raconter tout ça?
2: Oui, moi, c'est vraiment mon travail au quotidien. Mais déjà, c'est de créer vraiment, on va dire, j'apporte beaucoup d'importance au temps qui sont un peu off dans une journée, que ça peut être aussi bien dans une école, la récréation, le temps du repas, aller à la cantine. Donc, j'ai vraiment fait le choix de passer des journées entières à Coutras et on partage, on discute de tout ce qui se passe. L'idée, c'est pas de se mettre en avant en tant qu'artiste, aussi bien que ce soit des enfants qui ont une appétence pour le dessin, mais vraiment de se rencontrer, de faire plein de jeux autour de l'art.
0: Donc le thème, c'était vraiment le lien social, mais il rejoint un autre thème qui est celui de l'écologie aussi.
1: Oui, c'est-à-dire qu'en fait, alors dans ce que dit Paul, avec beaucoup de modestie, il faut le dire, hein, comme d'habitude, avant tout, nous avons choisi les artistes vraiment sur leur travail artistique et leur démarche. Et toi, c'est vrai que c'est quelque chose de très développé dans ton travail, mais plus aussi sur leur sensibilité et leur générosité à être en mesure de partager leur démarche artistique avec des personnes, ce que tu peux traduire sur la dimension peut-être plus sociale, mais ce qui est aussi très important dans ce projet, c'est comment en fait, là on travaille pas tant sur des ateliers que vraiment des workshops, c'est vraiment des temps d'expérimentation pour amener les participants à travailler ensemble et à toucher du doigt la démarche de l'artiste et qu'est-ce que c'est qu'une démarche artistique. Et ça, c'est quelque chose de très important, nous, dans la façon dont on conçoit ce projet. C'est-à-dire que l'artiste, à la fois, il est là en tant qu'artiste et il doit pouvoir être dans cette posture et être respecté dans cette posture. Bien sûr, chacun a un objectif différent, hein, notre partenaire, les participants, nous. Et l'idée, c'est que chacun soit bien respecté dans son positionnement pour que tout le monde ensuite soit heureux de pouvoir voir aboutir le projet. Mais on veut vraiment qu'il y ait cette... c'est pour ça que Paul disait qu'il s'était senti très libre, et ça c'est quelque chose à laquelle on tient énormément en fait dans ce projet, c'est que chaque artiste, il y a un fil conducteur, mais ensuite tout se construit sur la rencontre, d'abord sur des temps vraiment bien construit avec les partenaires pour qu'ensuite la rencontre se fasse avec les groupes et que l'artiste, il ait vraiment la liberté de pouvoir travailler sur sa démarche, s'adapter au groupe, amener le groupe en fait avec elle ou avec lui pendant le projet. Donc ça, c'est quelque chose qui nous tient vraiment à cœur et que nous, on essaye de favoriser. Et c'était vraiment super parce qu'hier, il y avait le vernissage et il y a eu plein de personnes qui sont venues, il y avait plein d'enfants.
0: Donc de plein d'endroits différents.
1: Ah, mais voilà, exactement. Et c'était vraiment adorable parce qu'ils étaient tout petits, mais en fait, ils étaient à fond, ils n'étaient pas du tout impressionnés, ils intervenaient. Quand on a fait les discours, on parlait avec eux et on voyait qu'ils avaient vraiment bien appréhendé les projets, ils racontaient ce qu'ils avaient fait, ils se sentaient vraiment à l'aise, et ça nous a fait très plaisir. Et après, en plus, ils reviennent avec leur famille, leurs parents, et c'est pour ça qu'on apporte autant de soins aussi à la formalisation et à la restitution de ces productions, parce qu'on veut qu'ils soient vraiment fiers de venir avec leur famille, avec leur classe, avec leur groupe. Donc ça, c'est important aussi pour eux. Et justement, dans les projets, il y avait des démarches très différentes entre Paul, bien sûr, ce qu'il a présenté de son travail, entre Laure Carrier et Laurent Cercia, qui au sein de la compagnie Translation mène des projets transdisciplinaires. Laurent Cercia, on a souvent travaillé avec lui, il s'intéresse beaucoup à la question paysagère et à la question des plantes, et notamment des plantes sauvages qui poussent partout.
0: D'accord.
1: Et Laure, elle travaille beaucoup sur la question du son et de l'interaction avec les personnes. Et donc là, ils ont réalisé un projet justement dans les jardins, à la fois en faisant des interviews avec les personnes qui parlaient de leur expérience et de partie de leur vie en lien avec ça. Et puis tout un travail justement de collecte de plantes et ensuite de dessins qui se retrouve dans une grande fresque qui est exposée et qui rassemble tout ce qui a été fait. Et Douda, elle travaille autour du textile beaucoup. Et en fait, ils ont travaillé avec les enfants sur des grandes pièces collectives avec en plus des tissus qui étaient des tissus de récupération. Et c'est vrai que l'écologie, elle est très présente dans tous les projets, bah, sur cette question des ressources, de la récupération, de l'utilisation des choses sensibles et comment autour de tout ça on arrive à créer du lien entre les personnes. Et c'était vraiment le sens global du projet. Et du coup, il y a beaucoup de correspondance entre les pièces, même si chacun a travaillé complètement librement de son côté.
0: Et toi, Paul, qu'est-ce que ça a donné les œuvres de ton groupe ?
2: Du coup, ça a donné... on a fait pas mal de peintures abstraites. J'ai fait le choix assez rapidement, parce que ça s'est vraiment construit au fil des jours et des rencontres, de choisir trois couleurs. Inspiré de manga que j'ai trouvé dans mon atelier, parce que c'est aussi une nouvelle génération qui arrive avec la culture japonaise ou qui est très présente. Donc je leur ai montré ce manga là.
0: C'était lequel?
2: Alors quand je dis manga, c'est plutôt une revue avec plein de pages de manga et plein de planches. Et du coup on a choisi trois couleurs qui sont assez simples mais qui relient, je trouve, pas mal les autres projets en lien un peu avec la nature, du coup, qui est le vert, le orange un peu sable, et la troisième couleur qui est y a du noir aussi, forcément le noir d'encre de Chine, et du coup après on a travaillé autour de ces couleurs là et j'ai fait le choix de mélanger tous les groupes, tous les travaux qui ont été faits pour extraire des bouts sans savoir quel groupe avait réalisé telle ou telle œuvre. Et ensuite moi j'adore mettre une certaine contrainte dans la réalisation et que ça devienne un peu un jeu. Donc on a beaucoup peint les yeux fermés, guidé par le voisin ou la voisine en mélangeant les groupes, et ensuite on a écrit pas mal de choses, notamment on s'est posé la question: qu'est-ce qui nous lie, quelles sont les personnes qui nous lient? Donc c'est beaucoup revenu la famille, les frères et sœurs, mais aussi les amis, l'importance d'une classe ou d'une maîtresse ou d'un maître, et aussi les animaux. Donc on a écrit pas mal de poèmes autour de ces choses-là. Donc je pense notamment à un poème d'une classe de CE2 où c'est en fait en gros, les gens que j'aime m'aident à. Et du coup, ça va être grandir, avancer, dessiner, écrire, lire, etc., etc. Et du coup, de manière assez poétique, on a essayé d'écrire des poèmes autour de ça. Et on a notamment... enregistrer une autre classe qui n'est pas du tout dans le projet pour avoir des voix d'enfants qui lisent ce poème-là. Donc on peut découvrir en boucle ce poème qui est récité par d'autres enfants. Et c'est notamment une discussion aussi avec une maîtresse où on voulait pas que certains enfants soient sélectionnés pour lire ce poème. Donc voilà.
0: Ouais,
2: donc
0: d'accord.
2: À la recherche. Et c'est intéressant ce que Diane en lien avec la collecte, parce que je me rends quand même compte que la collecte, elle est très présente dans tous nos travaux,
1: dans les trois projets,
2: et qui fait aussi le lien quoi d'archivage et de récupération et de collecte, que ce soit pour ma part peut-être de paroles ou de moments de vie, et du coup pour Laure et Laurent autour du végétal, et pour Douda de tous les habits et de tout le textile qu'on peut avoir, qu'on n'utilise plus, qu'on réutilise pour créer des œuvres.
0: Et le résultat final à l'Artothèque, ça doit faire un patchwork d'œuvres et de techniques complètement différentes.
1: Oui, mais alors
0: qui se
1: ça, c'est toujours quelque chose qui est très, très drôle pour nous chaque année. Ça, c'est un peu notre exposition surprise. Hein. Parce qu'en fait, ça, c'est
0: et oui, vous ne l'avez pas vu avant.
1: Mais non, on adore ce projet. Déjà, on aime beaucoup tout ce qui se dégage collectivement. Mais en fait, chaque année, on a la surprise parce que les productions, elles sont prêtes très peu de temps avant l'exposition. Et on ne sait jamais, nous, au début, où ça va aller et qui va faire quoi. Puisque, comme je l'expliquais, ce sont vraiment des projets des artistes. Donc, il y a une grande liberté dans leur projet et la forme que va prendre la production. Et un petit peu de temps, peut-être 3 semaines, 1 mois avant l'exposition. On a un temps tous et toutes ensemble pour réfléchir à la scénographie et ce qui va être montré. Et sincèrement, ça fait plusieurs années qu'on fait ce projet et à chaque fois, alors qu'il n'y a pas forcément même de... les démarches artistiques sont très différentes. Et à chaque fois, tout s'articule bien dans l'espace. Chacun a son propre espace sans empiéter sur celui des autres. Les productions se répondent bien. Et là, c'est très beau. Voilà, il y a des grandes tentures en fait, de Douda qui sont effectivement des patchwork. Il y a cette grande fresque autour des plantes qui répond en face avec des sons. Il y a les œuvres de Paul dans l'espace de projection qui se déploient sur les murs, sur le plafond, et où il y a aussi des correspondances. Et puis il y a aussi un autre mur, voilà, des ateliers qui ont été menés par Christelle et Maud, donc qui sont médiatrices à l'Artothèque, avec notamment dans le cadre des projets avec les centres de loisirs, et puis avec un groupe de femmes en insertion aussi au Grand Parc. Et tout vraiment fonctionne très bien ensemble. Donc, il faut venir le voir pour le découvrir.
0: Et voilà,
1: je n'en dirai pas plus.
0: On redit l'exposition Ce qui nous lie, c'est jusqu'au 30 mai à l'Artothèque à Pessac. C'est juste à côté du cinéma Jean Eustache.
1: Mais complètement, c'est
0: voilà,
1: en face
0: la place centrale de Pessac.
1: C'est dans le bâtiment de la gare.
0: Oui, exactement. Voilà, bâtiment de la gare. C'est libre et gratuit. Anne, est-ce que tu peux nous redire les jours et les heures précises?
1: Alors, c'est ouvert du mardi au samedi de 14h à 18h. Voilà.
0: Et finalement, c'est surprenant de voir qu'il y a une harmonie naturelle
1: qui se met fait
0: presque, super naturel en fait entre des esprits, entre des créations comme ça. Toi Paul, quand tu alors ce sont des ateliers pardon, il y a plein de questions qui se chevauchent. C'est tout à l'heure Anne, tu as dit que c'est des ateliers ou pas vraiment des workshops. Il y a une différence entre
1: c'est plutôt des workshops justement, c'est pas vraiment des ateliers.
0: Alors, c'est quoi la différence entre un atelier et un workshop?
1: L'atelier ça peut être une forme peut-être un peu plus guidée. Et le workshop c'est vraiment pour moi un espace de création. Moi, c'est comme ça que je le ressens.
0: Okay.
1: C'est
0: Paul,
1: pour ça qu'on a...
2: Je suis entièrement d'accord avec ça.
1: Et je dirais... On ne s'est pas consulté avant.
2: Et je dirais aussi peut-être que le workshop amène plus à une réflexion et à pouvoir changer à tout moment selon comment on ressent le groupe. Parce que du coup, ça s'écrit un peu, même si j'imagine en tant qu'artiste, on a toutes et tous nos idées, nos envies. On se permet de prendre... on se permet déjà une certaine liberté et on ne va pas venir mettre les gens ou les enfants au travail en leur disant, là, à 14h, tu vas prendre un pinceau et tu vas peindre. C'est vraiment, ça se construit au fur et à mesure. Et moi, je sais que j'ai adoré ça aussi.
1: Il y a une dimension d'expérimentation.
0: Et d'échange, du public à l'artiste et de l'artiste au public. Chacun se nourrit et crée ensemble. Ok, j'ai saisi. Merci beaucoup. Paul, pendant ces workshops, est-ce qu'il y a des moments, des choses, des aspects qui t'ont surpris, qui ont vraiment un peu cassé tes codes ou des choses dont tu étais sûr, tu vois?
2: Ouais, alors il y en a toujours. Moi, je connaissais pas du tout Coutras.
0: C'est à côté de Libourne, c'est ça?
2: Juste après Libourne. Donc, je connais de nom. Moi, je suis originaire du Lot. Donc, quand je rentre chez mes parents ou quand je vais dans mon village d'origine, je passe pas très loin. Mais je connaissais pas vraiment cette campagne, on va dire, qui est assez proche de Bordeaux, hein, parce que la plupart des instits, c'est des jeunes de Bordeaux. Mais c'est quand même une région. Je sais pas trop comment définir, mais c'est alors. C'est assez triste, mais c'est un peu pauvre quand même comme endroit. Donc moi, j'étais assez surpris par ça. Du coup, par des enfants qui sont en demande de rencontrer des gens, de pouvoir qu'on leur amène aussi l'art et la culture. Et après, quand même beaucoup d'anecdotes, parce que c'est aussi... Je pense là où est mon travail. Et quand on parle de lien, moi j'étais assez touché. Donc je mangeais tout le temps à la cantine par une petite fille qui, donc il y avait la galette des rois. Moi j'étais beaucoup en janvier. Et je sais pas, il y a la dame qui arrive et elle dit moi de toute façon j'aurais pas la fève et je l'ai jamais eue et je l'aurai jamais. Et moi ça me touche beaucoup ça, parce que je sentais dans sa voix que c'était très. Elle disait d'une manière très triste quoi. C'était même pas de l'humour.
0: C'est une vraie frustration.
2: C'était une vraie frustration. Et du coup je leur ai écrit un petit courrier parce que j'ai eu la fève moi le week-end. Et je leur ai envoyé un petit courrier avec trois fèves, dont une pour elle. Et vraiment, comme j'ai dit à la maîtresse dans le courrier, il y en a une pour cette petite fille. Et ensuite, vous choisirez dans la classe, parce que je ne me permettrai pas de choisir. Vous ferez votre petite tambouille entre vous. Et je pense que c'est quelque chose qui leur a plu, en tant que l'artiste prenne le temps de faire ça. Et du coup, ce qui est intéressant aussi avec l'Artothèque, c'est que le travail de médiation, il y a eu un moment où les deux médiatrices, donc Christelle et Maud, sont allées présenter des œuvres que moi aussi j'avais donné un peu mon avis, on avait choisi ensemble. Et il y a notamment une œuvre qui est en ce moment exposée à l'Artothèque, où c'est, je crois que c'est un homme qui est dans le sol, c'est une illustration, et quelqu'un qui relève, qui tire la personne. Et en fait, c'est quelque chose qui a beaucoup marqué les enfants, mmh. et qui ont dit, ah, ça nous parle, et on dirait Paul Peinture, parce qu'il est là, en fait, pour pas forcément nous redresser, mais en tout cas nous montrer un peu la lumière, nous tirer vers le haut, etc. Et c'est très touchant pour moi aussi, et c'est quelque chose qui les... Donc c'est ces échanges-là, moi, qui, je pense, m'ont beaucoup touché, beaucoup plu.
1: Oui, parce qu'en fait, on a invité Paul, effectivement, à choisir un corpus d'œuvres qui a été exposé à l'espace François Cluzet, mis à disposition par la ville de Coutras. Et il y avait une dizaine d'œuvres qui ont été exposées, et des temps de médiation où toutes les classes sont venues visiter l'exposition. Et là, je pense que tu parles de l'œuvre de Abdelkader Benchama,
2: voilà,
1: qui est aussi un grand artiste français contemporain. Et oui, c'est une œuvre qui est très saisissante, effectivement.
0: Donc l'exposition « Ce qui nous lie », on le redit, c'est jusqu'au 30 mai à l'Artothèque, entrée libre et gratuite. Vous pourrez avoir toutes les informations sur Internet, sur les réseaux. Vous tapez « Les arts au mur » ou « Artothèque Pessac », vous trouverez tout. Ces workshops, tout ce travail, ça a duré combien de temps jusqu'au résultat?
1: Alors, c'est un projet, nous, qu'on mène sur pratiquement une année scolaire.
0: Ah oui, d'accord. Hein,
1: parce qu'il y a des temps, bien sûr. Alors, l'intervention des artistes, c'est plutôt entre janvier et mars, voilà. À peu près.
0: Depuis la galette des rois jusqu'à...
1: C'est ça, en gros, jusqu'aux œufs de Pâques. voilà, chaque projet, en fait, avec chaque groupe, il y a une dizaine d'heures purement d'intervention, mais il y a tout un temps, bien sûr, de préparation. Nous, on travaille dès la rentrée avec tous les partenaires pour justement affiner les projets, réfléchir, choisir les artistes, organiser les temps de rencontre entre les artistes et les partenaires. À Coutras, il y a également un temps de sensibilisation entre l'artiste et tous les enseignants avant de travailler avec les classes. Voilà, donc ce travail préparatoire, il a lieu entre septembre et décembre. Et entre janvier et mars-avril, il y a les ateliers et les productions qui sont finalisées. Donc après, on a le temps de l'exposition. Et là, on va avoir les groupes qui vont venir visiter avec leur centre social ou à la rentrée des classes avec leur classe. Donc ça, c'est plutôt beau. Et on peut retrouver tous les temps forts du projet. En fait, on a créé un compte Instagram dédié spécifique qui s'appelle « Ceux qui nous lient ». _8 et où on retrouve la présentation des artistes, des partenaires, des ateliers, et qui est vraiment dédié à ce projet.
0: Paul et Anne, est-ce que on a oublié quelque chose concernant cette exposition? Est-ce que vous voulez rajouter
2: Alors moi, je me permets, je rajoute.
0: Évidemment,
2: bien sûr.
0: On est là pour parler d'en passage. on a le temps.
2: Parce que du coup, j'essaye un peu de me... C'est tout frais là. L'installation, elle est assez fraîche.
0: J'ai
2: eu le vernissage hier. Et du coup, moi, dans ma partie, j'ai donc... Il y a des extraits d'œuvres et j'invite les personnes qui viennent, et c'est pour ça qu'il faut y aller. Il y a des petites fenêtres en fait qu'on peut se permettre d'ouvrir, de fermer, de regarder avec des choses à découvrir.
0: On a le droit de toucher.
2: Et du coup, on a le droit de toucher. Il y a des choses à écouter aussi, donc prendre le temps de faire tous ces ponts, tous ces liens. Et en fait, pour moi, vraiment, ce projet, je trouve que ce que j'aime énormément, enfin, du coup, maintenant, c'est plus un projet vu qu'il existe.
1: C'est la
2: fin de l'aventure, la continuité. En tout cas, il faut aller voir. C'est vraiment cette notion de rencontre que je trouve très importante, parce qu'il y a la rencontre entre un artiste et une équipe dans un lieu, la rencontre entre un artiste et l'Artothèque, entre des artistes, parce que moi je connaissais pas très bien, je sais pas, j'ai découvert et j'ai rencontré Laurent, et depuis on s'est vu plein de fois, Douda c'est pareil, et en fait j'aime bien moi tous ces fils là tout ce qui se tisse, et la rencontre forcément avec des enfants et qui eux rencontrent aussi l'Artothèque, d'autres artistes par le biais de ça, donc voilà,
0: des adultes aussi, voilà, qui sont comme eux.
2: Merci en tout cas à l'Artothèque pour ça. Vraiment.
1: Merci Paul.
0: Donc finalement l'objectif est rempli, le lien social est entièrement créé,
1: c'est
0: assuré.
1: C'est toujours un beau projet. Moi je voulais ajouter aussi, et vraiment c'est sincère, et je voulais remercier nos partenaires institutionnels grâce à qui on peut mener ce projet, parce que c'est, on sait que les temps sont contraints et complexes, et il y a vraiment des personnes derrière nous qui sont engagées pour soutenir ces projets, aussi bien à la DRAC, la région, le département, et dans toutes les villes concernées, à Pessac, Bordeaux, Mérignac et Coutras, et qui sont pas uniquement des partenaires financiers, mais qui sont des gens vraiment qui nous accompagnent et qui s'engagent. Et c'est grâce à eux aussi, ça fait partie de la boucle de tout ce grand projet de soutien. Voilà.
0: Et Paul Peinture, ce n'est pas qu'une personne, c'est une équipe. Tu as plein de gens autour de toi, des associations, des personnes. Est-ce que tu veux en citer quelques-unes?
2: Moi, j'essaye d'être assez, j'aime beaucoup cette notion de fidélité, un peu de travailler avec les gens que je rencontre, que je pourrais en citer plein, je ne sais pas trop qui.
0: Il y en a beaucoup. Là, on est sur le campus, il y a l'asso Meuf.
2: Oui, après, je ne sais plus trop où ça en est, Meuf. Est-ce que ça existe toujours?
0: Je sais plus.
2: En fait, ça, c'est la vie étudiante. Souvent, c'est quand même de septembre à maintenant. Donc du coup, c'est difficile, je trouve, pour des assos étudiantes.
0: Mais en tout cas, il y a eu l'asso Meuf.
2: Bien sûr, il y a eu plein de gens. Là, je travaille sur un futur projet, normalement, qui verra le jour en octobre, une exposition. J'espère avoir l'occasion de venir en parler.
0: Mais évidemment.
2: Ici. Je travaille avec un ami qui n'est pas du coin, mais qui s'appelle Cyril Berthet, qui est artiste sonore. Et on travaille avec des traumatisés crâniens. Donc j'ai passé beaucoup de temps dans un centre d'accueil pour personnes traumatisées crâniennes. Et on aimerait bien raconter un peu tout ça. On se questionne beaucoup, notamment sur le trajet. On a suivi pas mal de gens qui sont en fauteuil roulant, qui vont de l'endroit où ils vivent jusqu'à des centres d'accueil. Voilà, donc c'est le centre d'accueil et l'association s'appelle l'AFTC, Association des familles des traumatisés crâniens de Gironde. Voilà.
0: Donc un projet en cours. En cours de création.
2: Exactement, cours de création. Et l'exposition, je ne l'ai jamais encore annoncée. J'attends dans quelques jours, il va y avoir le titre qui va sortir parce qu'il y a pas mal de. On parle de partenaires et tout, donc il y a pas mal de choses qui sont en attente. Derrière. Mais normalement, l'exposition s'appellera Un habit trop grand. Et ça aura lieu du 15 octobre au 31 octobre.
0: Ah oui, d'accord.
2: Et tant que je suis dans la partie un peu communication.
0: Bien sûr, voilà, dans les autres actualités.
2: Mon autre actualité, j'organise un stage l'été, ce stage d'été Paul Peinture. Et en fait, je l'ai imaginé, donc c'est la quatrième année, vraiment pour les personnes que je rencontre toute l'année, souvent des adultes, qui prennent soin et accompagnent beaucoup de groupes, mais se rendent compte qu'elles ne participent pas souvent aux ateliers, même si elles les voient, elles accompagnent. Donc souvent, ça va être des éducateurs, éducatrices, des profs, tous les gens qu'on peut imaginer. Et j'adore ce temps-là, vraiment. Donc on peut retrouver toutes les infos sur mon site ou mon compte Instagram, Paul Peinture, 1985.
0: Voilà, Paul Peinture, ton nom d'artiste, c'est pas ton vrai nom de famille,
2: non,
0: Peinture.
2: C'est vrai.
0: D'accord. Je demande parce qu'en fait, moi j'avais un prof de guitare qui s'appelait Jacques Guitard. Mais et Guitard, génial. C'était son vrai nom de famille.
2: Mais est-ce que c'est vrai que c'était son
0: c'était
2: vrai
0: nom? C'était vrai. Il nous avait montré sa carte d'identité. Il s'appelait vraiment Guitard.
2: Parce que mon garagiste s'appelait Monsieur Culasse et j'ai compris le jour où je me suis appelé Paul Peinture que c'était pas son vrai nom.
0: Ah voilà, mais il y en a qui jouent là-dessus sur l'ambiguïté, ça entretient le mystère forcément. Donc Paul Peinture, on retrouve tout sur ton site internet qui est très bien fait. Anne, je me tourne vers l'Artothèque qui elle aussi va avoir de grosses actualités. Vous allez déménager, rien
1: mais
0: que
1: oui,
0: ça.
1: Mais oui, pendant que Paul fera ses ateliers d'été, c'est ça le mot. Eh bien nous serons des petites fourmis entre l'Artothèque et notre prochain lieu qui s'appelle le PAM, le Pavillon des Arts et de la Musique. Donc c'est un lieu qui est situé vraiment à 100 mètres de l'Artothèque actuelle sur la place Pompidou, à côté de la poste à Pessac.
0: D'accord.
1: Et c'est un lieu qui est en finition de construction. Nous, on est trop excités. C'est dans les délais, tout va bien. On va déménager cet été et on sera. Donc c'est un lieu mis à disposition par la ville de Pessac qui est le partenaire qui construit ce bâtiment.
0: Oui.
1: Et on sera avec le pôle des musiques actuelles, le PAMA, et avec l'école de musique. Et donc ça va être vraiment un lieu transdisciplinaire, très dynamique. Et on a hâte d'être à la rentrée et d'avoir.
0: L'accueil du public dans ce nouveau bâtiment est prévu pour quand? C'est la rentrée vraiment?
1: Ça sera, oui, je ne peux pas vous le dire encore exactement aujourd'hui, puisque là, c'est plus la ville qui va, quand tout le monde sera prêt, va lancer le.
0: Bien sûr, puis il y a toutes les œuvres à déménager.
1: Mais on a quand même pas toutes les œuvres, puisque beaucoup sont prêtées, mais beaucoup d'œuvres à transporter, effectivement, dans nos prochaines réserves.
0: Ah oui, c'est pratique ça, de prêter des œuvres d'art pour un déménagement, parce que après, c'est les gens qui vous le ramènent.
1: Je ne vous cache pas que généralement, avant l'été, on va en prêter beaucoup plus. On va inciter nos adhérents à prendre plus d'œuvres et les ramener dans le prochain local.
0: Ah, je devrais faire ça pour mon déménagement, je vais prêter tous mes livres et BD, et puis après les gens me les rapportent.
1: C'est un bon plan.
0: Donc, affaire à suivre, voilà, dans un nouveau bâtiment tout beau, tout neuf pour l'Artothèque. Les arts au mur.
1: Merci.
0: Paul Peinture et Anne Peltriot, merci beaucoup d'être venus nous présenter l'exposition Ceux qui nous lient, qui est en ce moment à l'Artothèque, encore dans le bâtiment de la gare à Pessac, jusqu'au 30 mai, entrée libre et gratuite. Encore un grand merci, vraiment.
1: Merci,
0: on vous souhaite une bonne continuation. Et Paul, à très bientôt aussi
2: merci.
0: Pour deux futures expositions. Anne, pareil.
1: Pareil. Merci.
2: Merci
1: au
2: beaucoup.
1: Au revoir, Léo.
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0: Il est 17h50, vous êtes à l'écoute de Passage sur les ondes de Radio Campus Bordeaux. Ne changez pas de fréquence, non, car notre magazine est loin d'être fini. À 18h, dans 10 minutes, on va parler de jeux pour la fête du jeu qui aura lieu ce samedi. Donc si vous êtes branché jeux de société, et même si vous pensez que ce n'est pas fait pour vous, restez à l'antenne, il y en a forcément pour vous et à vos goûts. Tout de suite, on écoute de la musique avant d'accueillir notre invité dans le studio. On va écouter Mercury d'Automatique. Ce sera suivi par Rua das Pretas, Povo Brasileiro, et on se retrouve donc dans 10 minutes.

0: Vous venez d'écouter le titre Povo Brasileiro de Rua das Pretas sur Radio Campus Bordeaux. Il est 18h.
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0: Il est 18h, donc nous sommes toujours en plein dans Passage. C'est votre magazine culturel et nous faisons immédiatement rentrer l'invité du jour.
3: Spectacle vivant.
0: Évidemment, c'est pas le bon jingle, mais c'est pas grave puisque notre invité dans le studio, c'est Benoît Eck. Bonjour Benoît.
4: Bonjour.
0: Je vais mettre le jingle acteur local puisqu'on va parler de la fête du jeu qui est organisée par le collectif du même nom, le collectif Fête du jeu. Cet événement, il arrive très bientôt, c'est ce samedi. Ce sera rive droite sur les quais des Quéries, hein, donc sur l'herbe, là où il y a des arbres très très agréables en face du jardin botanique, hein, c'est bien ça?
4: C'est bien ça, ça va être sur les quais des Quéries, c'est samedi. Ça va avoir lieu de 11h jusqu'à 21h. Voilà. Après, ça a commencé parce qu'il y a déjà eu la quinzaine. C'est voilà. Le point d'orgue de la quinzaine du jeu et donc on finit avec la fête du jeu sur les quais de Quéries de 11h à 21h avec tout type de jeu et voilà, c'est ça va être la quintessence pour la semaine du jeu. Voilà.
0: Bah super, Benoît, avec toi on va rentrer en détail dans cet événement puis dans la quinzaine du jeu aussi, voir tout ce qu'on a un peu raté parce qu'on arrive à la fin, mais heureusement il y a la fête du jeu,
4: voilà,
0: le 30,
4: il
0: est jamais trop tard avec le jeu. Déjà, avant toute chose, avant qu'on s'attaque au cœur du sujet, la fête du jeu, est-ce que tu peux nous présenter le collectif?
4: Alors le collectif Fête du Jeu Bordeaux, c'est un collectif qui regroupe, qui a été créé il y a à peu près une quinzaine d'années, qui est né de la... Ben, il y avait la Fête du Jeu sur Bordeaux qui était organisée de manière un peu officieuse avec différents acteurs. On s'est regroupé en association dans le collectif Fête du Jeu. Donc ça regroupe des associations comme la Ludothèque Interlude, l'Association des Centres d'Animation de Bordeaux, des clubs de jeux, des magasins de jeux de Bordeaux comme Jeux Bargeot, le magasin des cartes, des bars jeux, l'IUT de Bordeaux, Montaigne fait partie aussi du collectif, et puis après des clubs comme les clubs de go, clubs d'échecs. Tout acteur, et il y a des éditeurs aussi, Jocus, Ludum, tous les acteurs autour du jeu au sens très large, qui ont envie de se regrouper dans le collectif, en sachant que le collectif a pour vocation première la fête du jeu et la promotion du jeu sous toutes ses formes, mais avec l'insistance que dans le collectif, quand on organise la fête du jeu, il y a le principe de gratuité. C'est-à-dire que c'est l'ADN de la fête du jeu qui est issu de l'Association des ludothèques de France, de l'ALF, qui organise depuis maintenant plus de 40 ans la fête du jeu en France. Et nous, le collectif, on s'est collé à cette date, vu qu'on a la ludothèque Interlude, la ludothèque du Centre d'animation du Grand Parc. Voilà, on s'est référé autour de cet événement, autour de l'ALF, et c'est comme ça que le collectif est né, autour de la fête du jeu, pour regrouper toutes les énergies voulant faire jouer ce jour-là et puis à d'autres moments. Voilà.
0: Oui, c'est vrai que c'est quasiment, enfin, je crois que c'est toujours gratuit les événements autour du jeu. Quand on pense, là je pense aux flips, à des choses comme ça, on peut jouer sans se ruiner, enfin alors, presque gratuit on va dire.
4: Le flip oui, le festival ludique international de Parthenay, oui on peut y jouer pratiquement gratuit partout, mais après il y a pas mal d'événements comme Paris et Ludique ou le festival de Toulouse. Bon là il y a des paf pour rentrer à l'intérieur des événements. Après, sur Bordeaux, il y a beaucoup d'événements qui sont quand même gratuits.
0: Oui, voilà,
4: il y a eu les 24 heures du jeu de la ludothèque qui a eu lieu il n'y a pas longtemps, qui était gratuit. C'est souvent gratuit. Voilà. Mais nous, c'est l'ADN vraiment de la fête du jeu. C'est un événement gratuit pour tous, n'importe quel soit son âge. Et puis, du jeu sous toutes les formes que peuvent avoir le jeu. Et puis dans le collectif, voilà, on parlait dans ton introduction, tu parlais de culture réelle. Le jeu pour nous est un objet culturel et fait partie de la culture populaire. Voilà.
0: Mais on en parlera peut-être plutôt en fin d'interview. Il y a aussi l'industrie du jeu de société, un marché qui est assez saturé, hein, en ce moment. Enfin, j'ai l'impression que depuis le Covid, ça a explosé, peut-être même déjà avant.
4: Ah ben le marché du jeu, l'industrie du jeu, ouais. de plateau, du jeu de... Bon après le jeu vidéo aussi est en pleine expansion. Alors le jeu vidéo c'est un petit peu... ça dépend des réseaux. Mais le jeu de plateau, oui, il y a beaucoup de titres qui sortent. Après voilà, ben, beaucoup de titres, hein, veut pas dire qu'obligatoirement les créateurs de jeux en vivent tous.
0: Ah, oui.
4: Mais par contre les maisons d'édition, oui, elles vivent bien. Et il y a des nouveaux... Ça permet d'avoir des nouveaux jeux, des nouvelles règles. Bon voilà, il y a quand même un... un éventail de jeux de plus en plus grand dans ce domaine.
0: Oui, il y a une richesse et une évolution vraiment du jeu de plateau qu'il n'y avait pas peut-être il y a 20 ans ou plus récemment.
4: Oui, depuis 25 ans, c'est sûr que le type de jeu, les règles ont évolué, les manières de jouer ont changé. Beaucoup de choses ont changé. Le jeu, c'est pour ça, par exemple, on parle du jeu de société, maintenant on parle plutôt du jeu de plateau, du jeu de réflexion, du jeu de règles, parce que voilà, le jeu de société englobe tellement de définitions ludiques. Puis maintenant, il y a les escapes, il y a le jeu de rôle, il y a les téléphones portables qui viennent, et les tablettes qui viennent aussi s'inscrire dans le jeu. On a un jeu de plateau, mais on a aussi son téléphone qui permet d'avoir des indices pour faire des escapes, il y a plein de modalités ludiques maintenant qui sont en train d'exploser dans tous les sens, oui.
0: Dans le collectif Fête du Jeu, Benoît, toi tu es bénévole.
4: Je suis bénévole, oui.
0: Qu'est-ce que ça implique ? C'est quoi la mission d'un bénévole dans ce collectif ?
4: Alors après, je suis bénévole depuis cette année. Avant, j'étais dans l'association des centres d'animation de Bordeaux. J'ai fait partie de la création du collectif il y a 16-17 ans. Voilà, j'ai pas voulu quitter le collectif après être parti des centres d'animation de la ville de Bordeaux. Mais être bénévole, ça veut dire c'est s'investir là dans l'organisation de la fête, donc organiser régulièrement des réunions avec les acteurs. Moi je suis le trésorier, donc je m'occupe des comptes du collectif. On fait des demandes de subventions, on fait des demandes de manifestations publiques près de la mairie, et puis après c'est de motiver les autres structures, de motiver d'autres bénévoles, et puis de former des bénévoles à on a de la manutention de table le jour J, de la manutention de matériel, et puis l'explication de règles aussi, de la logistique, voilà.
0: Alors, comment ça se passe exactement lors de la fête du jeu de Bordeaux, donc, qui aura lieu cette année, ce samedi-là? Est-ce qu'on peut voir le programme ensemble, que tu nous
4: Bien
0: expliques
4: sûr.
0: Le principe? On veut tout savoir.
4: Alors, là, on va peut-être parler de la quinzaine avant, juste.
0: Alors parlons de la quinzaine parce que c'est
4: juste quelques minutes
0: d'ordre.
4: Après, voilà. Parce que la quinzaine a regroupé quand même cette année. L'année dernière, la quinzaine avait peu d'événements. Là, cette année, on a eu plus de 50 événements parce qu'on a élargi un petit peu le collectif. On a élargi un petit peu à la métropole. Donc il y a, en plus des acteurs basiques, il y a eu quand même des acteurs de la métropole qui sont inscrits dedans. Il y a eu des manifestations. Par exemple, on est au Radio Campus, sur l'IUT, sur le campus, devant la bibliothèque universitaire. Il y a eu deux journées de jeux de plateau à l'extérieur, des jeux en bois. Après, il y a eu pas mal de soirées-jeux. Là, il va rester, par exemple, ce soir, on peut aller jouer à la récré, on peut aller jouer à Ludo Ludique. Demain soir, on pourra aller jouer à l'US Chartron, au Bistroquet pour aller jouer au jeu de Go. Vendredi soir, on pourra aller jouer à Interlude, on pourra aller jouer au Centre d'animation de l'Argonne. Voilà, il reste des soirées-jeux encore. Et puis, toute cette quinzaine, ça permettait de mettre en lumière chaque acteur qui participe au collectif, de pouvoir organiser un événement pour mettre en valeur ce qu'il fait, les rencontres, puis attirer des nouveaux adhérents, des nouveaux bénévoles, faire connaître sa structure, et puis faire jouer le plus de monde possible pendant cette quinzaine, avec le point d'orgue qui va être samedi sur les quais de Quéris. Donc là, les bénévoles et puis les personnes des structures vont arriver. On va arriver à 8h, on va tout installer, tout déballer. Ça va commencer vendredi déjà.
0: Ah oui, pour installer, ouais, bien sûr.
4: Oui, parce qu'il y a quand même beaucoup de tables, des bancs. Bon, voilà, il va y avoir des food trucks pour manger, il y a de la restauration. Et puis à partir de 11h, on va accueillir le public. Et là, il va y avoir différents espaces de jeu à l'intérieur de la fête du jeu. Il va y avoir des espaces pour les petits, des jeux symboliques, il va y avoir des jeux de construction, des jeux de plateau. Il va y avoir un espace motricité pour les enfants avec des blocs en mousse pour monter des châteaux en mousse, pour faire de l'équilibre, pour faire de la roue. Il va y avoir un espace jeu de réflexion et jeu de plateau avec du jeu de go, du jeu d'échecs. Et puis les jeux de plateau qu'on connaît comme Colon de Catan, les Aventuriers du Rail, le jeu de rôle, etc. Même un bon vieux Monopoly, si on veut, on doit pouvoir en trouver un pour en faire un. Après, il va y avoir un espace éditeur, donc des maisons d'édition qui vont venir montrer leurs dernières nouveautés, comme Collective Aventure, Jocus, Ludum, qui sont des maisons d'édition bordelaises, qui vont venir montrer leurs jeux. Il va y avoir un grand espace de jeux du monde et de jeux en bois surdimensionnés, donc avec des pastrables, des billards hollandais, des billards japonais. On joue avec les boules, des jeux d'adresse. Là, il va y en avoir beaucoup. Et là, c'est un espace qui a beaucoup de succès, où là, on peut jouer en famille à tout âge, toute génération confondue. Il va y avoir aussi, pendant cet événement-là, des jeux sur une scène avec il va y avoir des karaokés, des grands jeux de réflexion. Il va y avoir un puzzle interactif. Il va y avoir aussi des petits tirages au sort pour gagner des lots de jeux pendant l'événement. Il va y avoir un espace où il va y avoir un escape game, des espèces de games qui dure très peu de temps, miniature, mais il va y avoir un espace pour jouer aux Space Games. Voilà, il va y avoir un espace pour les bébés, un espace pour... Et puis un espace restauration et buvette.
0: Voilà. Puisque manger et se désaltérer, c'est très important, surtout en ce moment. Donc vraiment, du jeu sous toutes ses formes, pour tout le monde, quel que soit son âge et quel que soit son niveau aussi, parce qu'il y a, on peut être un néophyte, se dire qu'on n'est pas très fort, qu'on joue occasionnellement, et puis il y a les experts avec des jeux bien touffus, hein. On parlait de jeux de construction et de stratégie, il y a Terraforming Mars par exemple, qui lui fait un petit peu peur quand on est...
4: Alors oui, mais alors samedi après-midi, il va pas y avoir obligatoirement ce type de jeu.
0: Voilà, ok.
4: On est quand même. Alors, il va y avoir des tables où il peut y avoir du jeu expert. Des jeux cubes en bois où ça va pousser de la stratégie, où ça va être pour s'affronter entre personnes qui connaissent bien les règles. Mais il va y avoir aussi beaucoup de bénévoles des différentes associations, comme les bénévoles de Ludolidic, de l'Edil, de Trollmy Thunder, qui vont être là aussi pour expliquer des règles de jeu. Et là, on peut être complètement néophyte. Mm-hmm. Ne pas connaître ce jeu-là, n'avoir jamais joué, se dire « tiens, je vais voir ». Je vais essayer un jeu nouveau. Et puis, il y a des personnes aussi qui peuvent venir dire « Tiens, j'aurais bien aimé tester des jeux. » Après, évidemment, comme tout jeu, on peut s'arrêter. Après, en refaire un autre plus loin, sans problème. Il va y avoir aussi la possibilité de découvrir des prototypes avec les maisons d'édition. Donc voilà, ça permet aussi le petit challenge de tester des jeux qui ne sont pas encore sortis dans le commerce ou qui viennent tout juste d'être sortis.
0: Est-ce qu'il y aura des auteurs justement de jeux de société sur place?
4: Alors Ludum et Jocus vont, et Collective Aventure, il va y avoir des auteurs de jeux, oui.
0: D'accord, notamment pour ces prototypes ou,
4: alors oui, par exemple Collective Aventure va venir avec son jeu un voyage en France. Il va y avoir plein de tests comme ça, de petits jeux. Ludum, je ne sais plus exactement avec ce qu'ils viennent comme jeu, mais ils viennent pour faire découvrir du jeu aussi. Voilà, et à chaque fois ils viennent avec des nouveaux jeux ou des jeux en gestation.
0: Tu as parlé de jeux symboliques. Qu'est-ce qu'on entend par symbolique?
4: Alors, le jeu symbolique, c'est simple, c'est je suis la princesse, tu es le prince, on va jouer, c'est du jeu de rôle.
0: Ah oui, d'accord, ok. Du jeu de rôle, pas Donjons et Dragons, mais plus autour de l'imaginaire, etc.
4: Autour de l'imaginaire, les enfants, la dinette, on joue au docteur, le jeu de rôle pour les petits.
0: Voilà, ok, très bien. Donc vraiment le jeu sous toutes ses formes, pas que de plateau, évidemment.
4: Non, pas que de jeu de plateau. Puis il va y avoir du jeu de construction, il va y avoir des Lego, il va y avoir des caplas, il va y avoir des dinettes, il va y avoir vraiment du jeu pour... On peut venir en famille, les enfants jouer, et les parents et les plus grands aussi s'amuser autour de différents jeux.
0: Si on est tout seul et qu'on a quand même envie de participer à la fête du jeu et de trouver une table, c'est possible?
4: Eh bien, on est le bienvenu, même tout seul.
0: Ah, super.
4: Alors après, tout seul, on fera justement des rencontres. Les tables vont se créer aussi au fil de l'arrivée sur les différents stands, en allant sur les espaces jeux où on a envie de jouer. Et il y aura toujours un animateur ou un bénévole qui sera là pour expliquer, pour monter une table. Et puis, il suffit de se faire connaître auprès d'un des organisateurs et des animateurs de l'espace pour pouvoir y jouer.
0: Donc on peut y aller juste en étant aussi curieux et demander conseil aux bénévoles, aux animateurs qui sont là en
4: Exactement.
0: Disant j'ai envie de jouer à tel type de jeu mais je sais pas trop quoi, qu'est-ce que vous me conseillez?
4: Exactement.
0: Et surtout expliquez-moi les règles.
4: Voilà, c'est ça, il va y avoir, et puis le but c'est que les jeux soient faits quand même dans un laps de temps court, donc on va dire que c'est pas des jeux qui vont durer 3 ou 4 heures.
0: D'accord. Combien de personnes sont attendues pour un événement comme ça?
4: Alors l'année dernière, on était à entre 4 et 5 000 personnes qui sont venues sur la journée. Donc on espère qu'on sera à peu près dans les mêmes chiffres. L'année d'avant, on était à 4 000. L'année dernière, on était un peu plus. Les années précédentes, on tournait autour de 2500-3000, mais c'est vrai que depuis qu'on est sur les quais de Quéryse, l'espace est grand, l'espace est ombragé, on a la Garonne, on a la vue sur Bordeaux. Bon voilà, c'est le pont de Pierre est pas loin, c'est un endroit facile pour arriver, il y a le jardin botanique, c'est royal.
0: Alors là, en ce moment, c'est la canicule, mais après, il peut y avoir des orages ou de la pluie. Est-ce que si les intempéries sont contre nous, on peut quand même profiter de la fête du jeu? Est-ce que c'est abrité? Est-ce qu'il y a des tonnelles, des choses comme ça?
4: Alors, c'est annoncé zéro orage, pas de vent. Donc normalement, samedi, on devrait...
0: Ça devrait pas changer.
4: Ouais. La chaleur même devrait baisser. Il devrait faire beaucoup plus agréable, un 28-29. Donc on va réduire. Si jamais il y avait des gros orages, l'événement n'aurait pas lieu. L'événement serait malheureusement annulé. Mais ça, c'est la préfecture qui le déciderait. On a des tonnelles, on a des espaces ombragés. On a les armes, donc on a de l'eau. La ville de Bordeaux nous met à disposition.

0: prioritaire. Et là, c'est là qu'on fait des actions aussi en particulier vis-à-vis de là pendant la quinzaine avec les magasins de jeux. Comme la thématique de la fête du jeu samedi, c'est le voyage. On a sélectionné des jeux pour de 0 jusqu'à 15 ans. L'école de jeux de société. On a doté les écoles, les centres d'animation qui font et les maisons de quartier qui font de l'APS de ces jeux pour pouvoir animer pendant les temps scolaires, les temps périscolaires et extrascolaires du jeu autour de ces jeux pour pouvoir faire venir après les familles à l'événement et que les familles des quartiers dits prioritaires puissent venir participer elles aussi à cet événement sur la ville de Bordeaux. Donc la cité éducative nous finance. On a aussi la vie associative, donc la ville de Bordeaux qui nous finance. Et puis après, on a les adhésions des adhérents qui financent aussi l'événement. Et depuis 2 ans, là ce sera la deuxième année, on organise aussi une buvette sur place pendant la manifestation, et la buvette nous permet aussi d'avoir d'alimenter l'alimentation financière du projet.
1: Qu'est-ce que vous aimeriez au sein du collectif que les gens en retiennent ou remportent chez eux de cette journée de jeu ?
0: Ben, que le jeu, il n'y a pas de frontières. Il n'y a pas de limite d'âge, il n'y a pas de limite de sexe, il n'y a pas de limite, il n'y a aucune limite. C'est un moment convivial, tout le monde peut y jouer à tout âge. C'est pas réservé que aux petits, c'est pas réservé que aux aînés, c'est vraiment réservé à tout le monde. Et puis on peut toujours trouver un jeu pour se mettre en famille, autour d'une table, passer un bon moment. Et le but du jeu, c'est quand même aussi de s'évader de l'ordinaire, donc de s'évader de l'actualité, de la chaleur ambiante et tout ça, et de passer un moment dans son imaginaire, quitter un peu la réalité, le temps du jeu, pour y revenir aussitôt. Après, évidemment, certains vont vouloir à tout prix gagner. Oui. Mais c'est pas obligatoirement celui qui gagne la partie qui gagne le moment. Voilà. Parce que le moment aussi, c'est l'échange, la joie et le sourire des personnes. Et puis ça va être ce qu'ils vont gagner, les gens, ça va être la paisibilité et la joie quand ils vont ressortir des événements, quand ils vont rentrer chez eux, d'avoir passé un bon moment, de s'être évadé et d'avoir bien ri.
1: Voilà. Et à la fête du jeu, en fait, j'ai l'impression qu'il n'y a pas vraiment de mauvais perdants ou de mauvais gagnants qui peuvent gâcher des moments comme ça. On est tous là pour partager ce moment-là.
0: On est tous là en partage, ouais. Exactement. Tout à fait.
1: Benoît, c'est quoi la tendance aujourd'hui en termes de jeux de plateau, de jeux de société ? Ce que recherchent les gens ou ce qui se fait le plus en ce moment ?
0: C'est compliqué à dire. Il y a beaucoup, beaucoup, beaucoup de, ouais. Il y a beaucoup de types de jeux. Alors après, ça dépend aussi de ce que l'on a envie. C'est vrai que je vais parler de mon cas personnel. Pendant un temps, j'étais sur des gros jeux qui duraient longtemps, et maintenant, je préfère des jeux qui durent moins longtemps, une demi-heure, trois quarts d'heure, mais qui ont un peu plus de convivialité, d'interaction. Bon, voilà, ça dépend ce qu'on veut jouer. Il y a vraiment, alors, de tout type de jeux. Des jeux de cartes, des jeux de dés, il y en a vraiment pour tous les goûts. Après, c'est vraiment, vraiment selon ce qu'on a envie de jouer. C'est pas comme il y a quelques années où il y avait que quelques exemplaires de jeux et qu'on était un petit peu drivé dans ce qu'il y avait à faire, un choix. Là, les choix sont multiples, multiples, multiples.
1: Oui, il n'y a pas un modèle qui s'impose et que tout le monde reproduise, il y a vraiment de tout.
0: Non, de moins en moins. Pendant un temps, par exemple, c'est vrai que quand on va reprendre 25 ans en arrière, quand les Colons de Catane sont sortis, qu'il y a un jeu qui a un peu révolutionné le monde du jeu, tout le monde voulait Colons de Catane. Alors évidemment, il y en a certains qui vont dire, par exemple, quand Skyjo est sorti il y a 2 ans, Skyjo a fait un malheur. Oui, Skyjo continue à faire un malheur, mais il y a plein d'autres jeux de cartes autour qui valent aussi le coup d'être joués. Et puis il y a comme Collective Aventure qui sort des petits jeux de rôle là où on est des insectes, etc., qui sont des petits jeux alternatifs qui permettent aussi de, et qu'on retrouve en boutique, et qui permettent aussi de faire des jeux un peu plus qualitatifs.
1: Donc c'est ça qui est bien et qui est génial même avec les journées comme la fête du jeu, c'est qu'en fait quand on va dans un magasin de jeux spécialisés ou même peu importe à la Fnac, il y a plein de jeux maintenant aussi, on sait jamais quoi acheter, on se dit ouais c'est joli mais qu'est-ce que ça vaut, c'est l'occasion de tester un petit peu tout ça, d'enrichir sa culture de jeux de société.
0: Alors voilà, il y a la fête du jeu, ça permet d'enrichir sa culture. Après derrière il y a les ludothèques. Interlude à plusieurs lieux dans Bordeaux où on peut aller jouer et tester des jeux. Justement, une fois qu'on est venu à la fête du jeu, on peut aussi aller dans des clubs de jeux comme Ludoludique qui fait une soirée par mois, une soirée par semaine de jeux de plateau. Il y a l'Edil qui fait la même chose. Et puis, il ne faut pas oublier les magasins spécialisés.

0: Qui, alors, pas à la FNAC.
1: Non,
0: mais
1: voilà.
0: Par exemple, si on va à Jeux des cartes, à Jeux Barjot, on va retrouver des vendeurs qui sont aussi animateurs, qui sont dans le collectif, et qui, justement, sont aussi pour la promotion du jeu gratuit, et vont pouvoir vous expliquer et vous orienter correctement aussi pour des choix de jeux. Donc, on a le choix entre la ludothèque, le club de jeux, le magasin pour pouvoir choisir. Et puis, en venant samedi après-midi, vous reviendrez avec plein d'idées de jeux dans votre besace, c'est sûr.
1: Voilà, et on est entouré par des passionnés, donc on est entre de bonnes mains. Benoît, c'est quoi ton jeu du moment? Tu nous parlais donc de jeux un peu moins longs, plus conviviaux. Est-ce que tu en as un que tu aimerais nous citer?
0: Alors, moi, à l'heure actuelle, je joue beaucoup à Pixies. Qui est un petit, bon, ça date un petit peu, mais qui est un petit jeu de cartes très sympathique qu'on joue et qu'on peut, c'est très sympa.
1: C'est quoi le principe du jeu?
0: Alors, le principe du jeu, c'est qu'on va, on va déposer des jeux de cartes avec des cartes devant soi, avec des rangées, des numéros, des forces, et il va falloir essayer de cumuler le plus de points en territoire, avec différents territoires, pour avoir des territoires de cartes qui se touchent devant et qui vont rapporter le plus en plus de points et qu'on peut bloquer et fermer pour pouvoir rapporter des points, et on va retourner les cartes. Ça va être une gestion du hasard des cartes qui arrivent.
1: D'accord.
0: Qu'on va piocher pour pouvoir se faire des territoires qui vont rapporter des points.
1: Puis c'est un petit format, on peut le trimballer un peu partout.
0: C'est hein. Tout petit, ouais. Voilà. C'est l'avantage, c'est minuscule.
1: Je crois qu'on le trouve il est souvent à côté de Sea Salt and Paper de Bruno
0: c'est
1: Catala, qu'on retrouve partout.
0: C'est la même taille de boîte.
1: Voilà, donc super. Pixies. Voilà. Et ce serait quoi ton jeu préféré de tous les temps? Celui qui t'a marqué, qui t'a façonné, dont tu ne te séparerais pour rien au monde.
0: Un jeu qui n'est pas facile à jouer, c'est Diplomatie.
1: Ah, tu peux nous rappeler le concept?
0: Alors, c'est un jeu de guerre.
1: Ouais.
0: Voilà, c'est un jeu de guerre, c'est en Europe, au 19e siècle, et c'est avec les anciens empires, comme un risque. Sauf qu'il y a des armées, on va avoir des armées et des flottes. Mais il va falloir s'associer avec les autres, discuter avec les autres joueurs, dire « Dis donc, tu peux pas me prêter ton armée que tu as en terre machin pour pouvoir m'aider à soutenir ma flotte qui est en mer machin, pour pouvoir attaquer. » Et donc du coup, la supériorité va se faire s'il y a deux armées contre une, les deux vont gagner, mais c'est pas obligatoirement deux armées à moi. Tu peux m'en avoir prêté une et j'ai attaqué.
1: Okay.
0: Donc il va trouver des alliés, mais il y a un moment où moi je vais dire bah, écoutez, j'attaque la Sicile hein, et puis voilà, il m'a prêté son armée, et toi tu vas dire ah non, mais pas du tout je te l'ai pas prêté, et tu vas apprendre que ton armée à toi, elle a défendu le port que moi j'attaquais, et donc du coup c'est un jeu d'alliance, de parlotte, d'essayer de montrer à l'autre que bon voilà, c'est un jeu.
1: Il y a de la manipulation et des.
0: C'est de la jeu de parole. Il y a pas de hasard. Il y a zéro hasard.
1: Ah, très bien,
0: c'est que de la parole. C'est que de la tchatche entre les personnes.
1: De la tchatche et de la politique.
0: Et de la stratégie.
1: Donc,
0: voilà.
1: Et stratégie. Très bien. Donc ça a l'air quand même mieux que Risk. Risk, je crois qu'il y a 100% de risque d'engueulade hein, quand on se lance dedans.
0: Ah oh, non, mais Risk, c'est un jeu que j'ai tellement joué quand j'étais adolescent, entre 11 et 16 ans. C'est un jeu qui, avec les dés, là, on les jette. On se sent le maître du monde.
1: Benoît, qu'est-ce que tu aimerais rajouter sur la fête du jeu, sur le jeu sous toutes ses formes?
0: Mais simplement que voilà, le jeu est souvent, on en parlait tout à l'heure, un objet culturel qui est un petit peu oublié. On oublie que le jeu est important dans la culture, est important dans les relations humaines, que le jeu façonne l'esprit humain, le jeu permet à l'enfant de se développer, le jeu permet à l'adolescent de se développer, le jeu permet à l'adulte de s'échapper de la réalité, de passer des bons moments de convivialité, et que le jeu, c'est important de pratiquer du jeu sous toutes ses formes, avec ses amis, ses familles, sa famille, etc. C'est une activité épanouissante.
1: Bah voilà. Jouons alors.
0: Jouons.
1: Et, voilà, jouons ça, et venons jouer le 30 mai, ce samedi, à la fête du jeu, donc rive droite, quai des Kerry. C'est entrée libre et gratuite de 11h à 21h.
0: 11h à 21h. Pardon. Voilà, c'est ça, exactement. Parfait.
1: Benoît, merci beaucoup d'être venu à Radio Campus. Dans Passage, nous parler de jeux de société, ça met toujours du baume au cœur. On vous souhaite un très très bel événement et à bientôt.
0: À bientôt.
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1: Et c'est sur ces très bonnes nouvelles et ce bel événement que l'on va se dire au revoir pour ce soir, chers auditeurs, puisque Passage, c'est déjà terminé. Alors un grand merci à vous pour votre écoute. Restez branchés sur le 88.1. Il y a encore plein d'émissions qui vous attendent jusqu'à minuit. Et rappelez-vous, Radio Campus, c'est on émet 24h sur 24, 7 jours sur 7 et sans pub. Voilà, moi je vous dis à demain pour de nouvelles aventures sur les ondes. Portez-vous bien, buvez de l'eau et restez au frais autant que vous pouvez. Allez, ciao tout le monde.

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7: Et un certain nombre d'interdictions malgré l'interdiction de manifestation. Je pense notamment aux arrêtés pris par Madame la Préfète pour l'interdiction de transport d'armes.
8: 5 avril 2023, Gérald Darmanin, alors ministre de l'Intérieur, au sujet de la manifestation du 25 mars 2023 à Sainte-Soline.
7: Sachez que cet arrêté de transport d'armes qui semble frapper du coin du bon sens a été attaqué au tribunal par la Ligue des Droits de l'Homme. Le tribunal administratif a validé fort heureusement le travail de la préfète des Deux-Sèvres, mais pour vous dire dans quel état d'esprit un certain nombre de personnes étaient en vue de cette manifestation.
8: Gérald Darmanin a donc expliqué que la Ligue des droits de l'homme critiquerait des arrêtés préfectoraux de transport d'armes. Des propos stupéfiants. La LDH serait donc un organisme qui encouragerait la violence armée et bien entendu l'éco-terrorisme. Mais Darmanin ne s'est pas arrêté là, en sous-entendant que désormais la LDH soutiendrait le terrorisme, il a clairement menacé l'association de lui couper ses subventions.
7: Alors vous parlez de la Ligue des droits de l'homme, je ne connais pas les subventions données par l'État, mais effectivement je pense que ça mérite d'être regardé dans le cadre des actions qu'ils ont pu mener.
8: Suite à ces propos aberrants contre la LDH, le 12 avril 2023, la députée Éliane Assassi, présidente du groupe communiste, prend la parole à l'Assemblée et s'adresse à la première ministre d'alors, Elisabeth Borne.
9: Ma question sera particulièrement solennelle. Elle concerne la République, la défense des libertés et des droits. Le ministre de l'Intérieur, M. Darmanin, a menacé de manière à peine voilée la Ligue des droits de l'homme de sanctions financières. Il a déclaré, il faut être précis, « Je ne connais pas la subvention donnée par l'État, mais ça mérite d'être regardé dans le cadre des actions menées. » Madame la Première Ministre, les choses sont claires. Votre ministre de l'Intérieur envisageait sans sourciller remettre en cause les subventions à la LDH, car cette dernière avait exercé un rôle d'observateur de vérification du respect des libertés et des droits à Sainte-Soline ou sur d'autres théâtres d'affrontements de tensions. Ces menaces sont d'une gravité insupportable. Pouvez-vous accepter qu'un ministre de la République envisage de porter atteinte à une association qui est l'honneur de cette dernière ? La Ligue des droits de l'homme, vous le savez, mais je le rappelle, a été créée pour défendre un innocent victime de l'antisémitisme et de la raison d'État, le capitaine Dreyfus. Elle a étendu d'emblée son action à la défense de tout citoyen, victime d'une injustice ou d'une atteinte à ses droits. Dès le début du XXe siècle, seule, elle porta la justice sociale et les droits des travailleurs. Madame la Première Ministre, n'oublions pas, à la Libération, un tiers du comité central de la LDH avait disparu, assassiné, mort, en déportation ou fusillé. Victor Bache, son président, fut assassiné en 1944 avec son épouse Ilona par la milice et les nazis. Tout au long du XXe siècle, jusqu'à nos jours, cette grande association exerça avec vigilance et humanisme le contrôle des excès des pouvoirs publics. Sans elle et d'autres vigies, l'autoritarisme nous guette peut prendre le dessus. Avec 1000 personnalités qui ont déjà signé une tribune publiée ce jour dans l'Humanité, nous le disons fermement. Ne touchez pas à la Ligue des droits de l'homme. Je vous demande, Madame la Première ministre, d'affirmer sans ambiguïté qu'aucune menace ne pèse sur elle. Je vous demande d'affirmer devant le Sénat que vous désavouez les propos de votre ministre de l'Intérieur.
8: Comme le rappelait la députée Éliane Assassi, et on va aujourd'hui revenir sur l'affaire Dreyfus dans cette émission, la Ligue des droits de l'homme a été créée pour défendre le capitaine Dreyfus et lutter notamment contre l'antisémitisme. Ce rappel historique met la première ministre de l'époque un peu mal à l'aise. Madame Elisabeth Borne a en effet des aïeux juifs ashkénazes d'origine russo-polonaise, les Bornstein, mais on le verra tout à l'heure. Elle défendra malgré tout les indéfendables propos de Darmanin. Salut les amis, c'est JBD pour Polémique, c'est la voix off.com et pour votre radio toujours libre préférée. Vous allez aujourd'hui passer une heure avec Didier, membre de la Ligue des droits de l'homme, rencontré fin mars 2026 à Mel, pas très loin de Sainte-Soline. Avertissement aux personnes sensibles, cette émission proposera des sons et rappellera des faits extrêmement violents et choquants. Bonjour Didier.
0: Bonjour.
8: À ce stand, aujourd'hui, là, c'est les 3 ans commémoration de la féroce répression policière de Sainte-Soline. Hein, c'était le 25 mars 2023 et on se retrouve là. Tu y étais d'ailleurs à Sainte-Soline ?
0: Tout à fait, j'étais présent, oui.
8: Sur ton cœur, ce badge de la Ligue des droits de l'homme et donc tu es derrière ce stand où il y a plein de brochures et de documentations proposées par la LDH. Je voudrais même bien qu'on commence par ici, parce que ça a l'air d'être des petits guides pratiques.
0: Nos droits, donc, c'est principalement en manifestation, en garde à vue, le troisième, les violences policières, et puis le contrôle et les fouilles en manifestation. Alors tout ça, il y a dans la boutique de la Ligue, il y a le récap de tout ça. C'est un petit bouquin. C'est notre présidente Nathalie Taillot qui a mis ces petits feuillets en place parce qu'elle s'est aperçue qu'il y avait quand même une méconnaissance du manifestant.
8: Effectivement, j'ai découvert à quel point je ne connais pas mes droits.
0: Bah, oui.
8: Quelqu'un m'a parlé justement de la garde à vue là, il n'y a pas très longtemps.
0: Oui.
8: Puis bah, voilà, il y a tout un petit dépliant là-dessus.
0: Tout le monde peut aller en garde à vue. Il suffit qu'il y a un problème, quelque chose, vous êtes interpellé et on vous met en garde à vue. Même si vous n'avez rien fait.
8: Il faut le savoir, on a le droit de garder le silence, on peut refuser de donner son ADN, et
0: En garde à vue, vous avez des droits. Quand vous êtes interpellé, vous êtes mis en garde à vue. Il y a un certain nombre d'heures en fonction du motif. Et puis, c'est une obligation. Vous devez aller voir un médecin qui certifie comme quoi vous pouvez être mis en garde à vue. Vous avez le droit à un avocat, vous avez le droit à un coup de téléphone aussi, donc d'appeler la famille ou l'avocat. Voilà. C'est pas n'importe quoi. Il y a des droits. Et il faut veiller aussi à ce que ces droits soient respectés. Il y a quand même un officier de police judiciaire qui signifie la garde à vue. Et j'ai l'impression, bon, c'est assez respecté. Après, dans quelles conditions ? Ça, il faut voir aussi.
8: Et voilà. Ces informations-là, on les retrouve sur le site de la LDH, voilà. On les
0: donc le site, c'est tout simple, LDH. Et hop, vous avez tout ça. Alors après, il y a beaucoup, beaucoup de choses. Il faut prendre un peu de temps, il faut fouiller, il faut chercher. Et vous pouvez télécharger ces petits feuillets.
8: Ouais. Sur la documentation que vous proposez toujours sur cette table, là, oui. Il y a aussi cet abécédaire des discriminations.
0: C'est toutes les discriminations qui existent et ne sont pas toutes là. Okay. Vous voyez, à l'intérieur, si j'ouvre, là, je vois emploi et travail.
8: Éducation, égalité, égalité des chances, égalité de traitement, voilà. Emploi fermé, état de santé. Là, on est juste à la lettre E.
0: Il y a 20 pages, quoi.
8: Juste à côté, lutter contre le racisme, là, c'est beaucoup plus épais. Débat et enjeux et controverses d'aujourd'hui. T'as ouvert au hasard le débat sur les lois mémorielles. Racisme colonial et néocolonial. Voilà. Et puis, il y a aussi cette revue dont il y a plusieurs numéros proposés, c'est Droits et Libertés.
0: C'est la revue de la LDH. Et donc, tous les mois, enfin pour ceux qui sont abonnés, reçoivent cette revue. Moi, je la reçois. Bon, là, vous avez l'état de droit.
8: Une fragilisation inquiétante.
0: Voilà, absolument. Là, c'est la lutte des femmes, mouvement féministe. Hein. Ça, oui.
8: Police et démocratie.
0: Voilà, tension. Être jeune aujourd'hui. L'Union européenne, terrain d'action pour les droits. Justice, efficacité, démocratie. Démocratie et contre-pouvoir. Et puis le social, quel état ? Voilà.
8: Puis de quoi adhérer aussi ?
0: Il y a un petit triptyque, là, c'est l'histoire de la Ligue. Les actions, l'indépendance. Pas faire échappe à l'extrême droite, hein. C'est un combat que l'on mène depuis longtemps. Le pouvoir de l'homme, liberté, égalité. Il y a tout le passé, Dreyfus. Hein. On est connus, mais beaucoup de personnes ne savent pas qui nous sommes. Et c'est important. Et ça aussi permet de justifier un peu notre nom, la Ligue des droits de l'homme. Pourquoi la Ligue des droits de l'homme ? Parce que 1898, donc il y a une histoire, il y a plein de choses, et c'est à nous à l'expliquer.
8: Et la LDH, c'est une vieille histoire qui nous ramène au millénaire dernier, 1898, l'affaire Dreyfus. Le capitaine Dreyfus est injustement accusé d'espionnage au service de l'Allemagne et ça va diviser la France en deux. On va parler des Dreyfusards, des anti-Dreyfusards. Il y a cette célèbre une, j'accuse, Zola. Voilà, ça va nous refaire un peu d'histoire, mais c'est bien de revenir là-dessus parce qu'il s'agit de combattre une injustice. Et la LDH, des injustices, elle en combat et elle en observe jusqu'à aujourd'hui. Mais d'abord, un petit peu d'histoire.
0: Oui, donc l'histoire, en effet, c'est l'affaire Dreyfus. Dreyfus accusé de trahison, donc sous fond d'antisémitisme. Et pour réouvrir le procès Dreyfus, c'était un collectif, et entre autres avec Zola, j'accuse, et plein d'intellectuels de l'époque. Et donc, ça finit par que Dreyfus fut réhabilité. dans l'armée, il a retrouvé son grade, etc., etc. Après, des souffrances, parce qu'il a été quand même...
8: déporté sur l'île du diable, et dans des conditions absolument épouvantables. Celui qui était le véritable auteur des fuites, etc., lui, n'a pas vraiment été condamné ni persécuté par la justice. Hein.
0: Puis après, il ne faut pas de vagues, bien sûr. Quoi. Voilà, donc c'est là où s'est créée la Ligue des droits de l'homme, avec beaucoup de... Le problème aussi, déjà à l'époque, il y avait des refus politiques, parce que, bah oui, on dérange, bien sûr. Donc la première mission de la Ligue, c'était la défense du droit pénal. Ensuite, il y a eu la défense des droits sociaux, 1936, où la Ligue était très engagée. Et aujourd'hui, nous sommes généralistes pour la défense des droits fondamentaux principalement.
8: Les droits fondamentaux sont... Le droit à la vie, à la liberté et à la sécurité, le droit au respect de la vie privée et familiale, la liberté d'expression, la liberté de pensée, de conscience et de religion, le droit de vote et d'être candidat à des élections, le droit à un procès équitable dans les affaires civiles ou pénales, le droit de posséder des biens et d'en jouir pacifiquement.
0: Et puis aussi donc la lutte contre toute discrimination, quelle qu'elle soit. On ne fait pas de sélection, hein. On prend les problèmes les uns après les autres. On est toujours présent et puis on essaie de dénoncer et aussi de régler par la loi. La Ligue, c'est d'emmener les gens devant des tribunaux. Récemment, il y a eu une loi, une saisine qui a été faite à un ancien responsable de Frontex. On a même porté plainte contre Retailleau, Zemmour aussi, pour des propos qui étaient un peu déplacés. Donc c'est notre combat au quotidien. Et puis, bon, aujourd'hui, on a du grain à moudre, puisque, bah oui, l'état de droit est quand même bien attaqué par nos politiques actuelles. Enfin, il y a plein de choses qui ne vont pas, quoi. Voilà, donc on est toujours présent depuis 1898. La Ligue, c'est une vieille dame. Voilà.
8: Est-ce que vous avez débattu entre vous pour savoir si vous n'allez pas vous renommer Ligue des droits humains, par exemple ?
0: L'homme, c'est pas l'homme masculin. D'ailleurs, c'est sans distinction de sexe, de race, etc., etc. Voilà, donc c'est quand même bien précis. C'est très difficile, c'est très compliqué, parce que donc 1898, on a un passé. Le terreau de la Ligue des droits de l'homme, c'est la Déclaration des droits de l'homme et du citoyen de 1789. C'est notre terreau. Donc il y a des débats à chaque congrès, tous les deux ans. On en parle. Il y a des propositions, mais on ne change pas. Voilà. Donc il y a à peu près 50% qui veulent changer, d'autres qui ne veulent pas. C'est un grand débat.
10: Pour des raisons tout à fait respectables, on verrait plutôt le nom avec les droits humains.
0: Ce qu'a fait d'ailleurs la Ligue des droits de l'homme belge. Et même la FIDH, qui est une émanation de la Ligue des droits de l'homme. Avant, c'était les droits de l'homme, Fédération internationale des droits de l'homme. Et ils ont changé, c'est la Fédération aujourd'hui des droits humains. Mais c'est plus récent, avant l'an 2000. Et on n'a pas ce passé que nous avons à la Ligue des droits de l'homme. Et c'est difficile, même il y a un groupe de travail histoire à la Ligue, et ils n'ont pas la solution non plus, quoi. Mais bon, comme disait Maître Henri Leclerc, un avocat qui était baptisé l'avocat des gauchistes. Quelqu'un qui avait monté un cabinet d'avocats avec des copains de promotion. La consultation, c'était le prix d'un médecin généraliste. Et celui qui n'avait pas d'argent, il ne payait pas. Voilà. Donc c'est ce que Henri Leclerc disait. Bon, on a d'autres choses à faire que de se chamailler sur un nom. Aujourd'hui, on a beaucoup, beaucoup de travail compte tenu de notre conjoncture politique de notre pays, quoi. Donc, faut passer du temps ailleurs. Grosso modo, il y a 47% de personnes qui souhaitent changer de nom et 53% qui est des personnes qui souhaitent ne pas changer de nom. Et moi, personnellement, je ne souhaite ne pas changer de nom.
8: Tu parlais du droit pénal, hein, puisqu'on est parti de l'affaire Dreyfus. D'ailleurs, beaucoup de gens de l'époque savaient que Dreyfus était tout à fait innocent, mais en fait, le grand problème, c'était qu'on critiquait l'armée. L'armée et la religion, même des accusateurs de Dreyfus qui savaient Dreyfus pertinemment innocent, dans une période de tension où on sentait que la guerre avec l'Allemagne pointait le bout de son nez, attaquer l'armée. Finalement, certains pensaient que c'était attaquer la France. Enfin bon, il y avait tout ce truc-là.
0: C'est ça, tout à fait, absolument.
11: C'était il y a 100 ans, Dreyfus est mort depuis, mais je porte en chantant tout l'espoir de sa vie. Pour la mémoire des jours, puisqu'en son paradis, on sait depuis toujours qu'il n'a jamais trahi. Il n'a jamais trahi son cœur, ni son pays.
8: Yves Dutheil a chanté l'affaire Dreyfus avant de poursuivre avec Didier de la Ligue des droits de l'homme.
12: À travers toute son histoire, la LDH a aussi beaucoup combattu auprès des syndicats, auprès de la CGT, donc il y a le droit du travail, il y a le droit à la santé.
0: Les CGT, on a des liens forts. Quand il y a eu ces grandes revendications ouvrières, il y a des militants de CGT qui ont été incarcérés, même d'autres qui ont été condamnés pour crime, alors que c'était des gens qui n'avaient rien fait, sauf de faire du syndicalisme. Et on est intervenu pour que ces personnes soient libérées. Alors c'est beaucoup d'histoire, mais il y a des liens forts avec la CGT. Et aujourd'hui d'ailleurs, notre présidente Nathalie Théillot est très proche de Sophie Binet. Voilà.
12: Comment se finance la Ligue des droits de l'homme ?
0: Alors, principalement par les adhésions. Il y a aussi des legs, des dons, et on a une subvention aussi de l'éducation nationale, puisque nous sommes agréés éducation nationale. Et après, on a aussi, avec la Massif, il y a des choses qui sont mises en place. On avait la compagnie de taxi G7, où les chauffeurs sont bien souvent des gens issus du Maghreb, où il y a des problèmes aussi. Donc là, on a quelques rémunérations. Au maximum, on veut être indépendant.
12: Voilà. Autonome et indépendant.
0: Voilà.
12: Il y avait des petits subsides, probablement de l'État, mais alors j'ai entendu dire que Elisabeth Borne, trouvant que vous étiez un petit peu trop du côté des vilains éco-terroristes, vous ont dit que vous aviez basculé.
13: J'ai beaucoup de respect pour ce que la LDH a incarné. Je ne comprends plus certaines de ses prises de position. Cette incompréhension n'est pas nouvelle. Elle s'est fait jour dans ses ambiguïtés face à l'islamisme radical. Et elle s'est confortée depuis quelques mois. Et je rappelle que cette association a attaqué un arrêté interdisant le transport d'armes par destination à Sainte-Soline. Cette incompréhension est partagée par de nombreux acteurs associatifs. Et dans une lettre adressée hier au président de la Commission nationale consultative des droits de l'homme, le président de la LICRA a dénoncé les dérives.

0: L'homme en France. D'ailleurs, est-ce que c'est une organisation française, nationale, ou est-ce que ça rayonne ailleurs dans le monde ?
1: Alors, la Ligue des droits de l'homme proprement dit, c'est une association nationale qui est composée d'environ 300 sections, 12 000 adhérents. Il y a section locale, personnellement je suis à la section de Saintes. Il y a ensuite les fédérations, les délégations régionales, donc je suis délégué Poitou-Charentes. Et puis ensuite on a le secrétariat national, le bureau national. Une section a une indépendance. On ne fait pas ce que l'on veut, bien sûr, il y a un fil directeur, un chemin directeur sur le national, par rapport au national, mais on est quand même indépendant. C'est géré comme une association, donc il y a un bureau, il y a un président, un trésorier, un secrétaire, on a aussi un compte en banque, donc voilà, on est vraiment indépendant.
0: Est-ce que vous êtes affilié avec des organisations sœurs ailleurs dans le monde, voilà. Human Rights Watch ou...
1: Voilà, je voulais y venir. Donc on a c'est une émanation de la Ligue des droits de l'homme qui s'appelle la FIDH. Donc c'est sur les 5 continents et on défend aussi le même travail, les droits de l'homme, ce qui est quand même très complexe parce que bon, on connaît un petit peu ce qui se passe sur des continents comme l'Afrique, toute cette corruption et autres. Et bien sûr, on essaie d'emmener les gens au tribunal, pour des délits de guerre et autres, mais ça n'aboutit pas souvent, quoi. Alors il y a quand même des choses qui se précisent, mais c'est un gros travail et un long travail, quoi. C'est différent que ce qu'on peut faire ici en France, quoi.
0: Alors, quand tu parles de travail, et je voudrais en plus parler de rigueur, je voudrais faire part d'une expérience personnelle. Pendant le village de l'eau en 2024, il y a une manifestation du côté de Saint-Messant-l'École. Il était question d'aller manifester, poser des panneaux devant un site agro-industriel, fabricant de semences. Il y a un arrêt à Saint-Messant-l'École et la gendarmerie suit le cortège. Il y avait cette espèce de jeu de piste. Et à Saint-Messant-l'École, j'aperçois trois personnes habillées tout en blanc. Il y avait une personne qui regardait, deux autres qui prenaient des notes. Avec ce même magnétophone, je vais vers les trois personnes qui sont en train de travailler. Et celle qui observait tout de suite me dit « Non, je ne peux pas discuter avec vous, je ne peux pas parler avec vous parce que ça va corrompre notre protocole d'observation. Nous, on a une exigence de neutralité absolue. » Donc je suis reparti bredouille, mais en même temps en disant « Bon, c'est sérieux la LDH. Quand ils sont en protocole d'observation, ils sont en protocole d'observation. »
1: Tout à fait, il y a une rigueur. Donc il y a une charte de déontologie. Donc on doit la neutralité, on observe. On va peut-être revenir sur l'organisation des observatoires. C'est vrai que c'est très rigoureux, on est très attentif à ça. C'est ce qui permet aussi d'être crédible.
0: Vous êtes toujours habillé en blanc dans les manifestations et trucs comme ça, c'est comme ça qu'on vous repère.
1: Oui.
0: Et vous travaillez en trinôme, enfin il y a deux personnes.
1: Alors l'organisation, sur le territoire national, il y a plus de 20 observatoires. Il y en a à Lille, à Strasbourg, Rennes, Angers, etc., etc. Toulouse, le premier, Toulouse. Ensuite, il y a eu Bordeaux, Paris, et puis ça s'est étendu dans tout le territoire, Marseille, etc. Ici, en Poitou-Charentes, il y avait Sainte-Soline 2022, le premier. Et on s'est dit, mais attends, c'est pas possible de voir ce qui se passe sur notre territoire. On va créer un observatoire. Donc on l'a créé en toute hâte, très rapidement. Ça a étonné tout le monde, d'ailleurs. Et le 13 mars 2023, on a officialisé, on a envoyé des recommandés au préfet de la région Poitou-Charentes, au procureur de la République, à tous les tribunaux. Donc c'est quelque chose d'officiel. Puis on était donc à Sainte-Soline. Moi-même, j'étais aussi à Sainte-Soline. On avait un stand en bout de cette place, une vingtaine d'observateurs, je crois, parce que c'était quand même notre baptême du feu. Alors, on a fait fort parce que c'était quand même le pire manifestation qu'on a pu connaître.
0: Vous avez un don pour être dans les événements historiques en même temps.
1: Hein. Bah oui, non, mais quand il se passe des choses qui vont pas bien, il faut être présent. C'est notre rôle de répondre. On a reçu des courriers comme quoi on n'avait aucune légitimité, qu'on devait tempérer aux forces de l'ordre, etc., etc. Alors qu'on est reconnu comme la presse. Et c'est le Conseil d'État qui nous a reconnus. Alors après le Conseil d'État, comme ça a été un peu mouvementé avec Darmanin, oui, mais bon, voilà, bon, on est toujours reconnus. Voilà. Donc oui, l'organisation, c'est-à-dire que toutes les personnes qui observent ont fait une formation. Et le travail sur le terrain, c'est un groupe de trois personnes. Un qui oriente les observateurs sur le terrain, là où il faut aller ou pas, s'il y a du danger de faire un peu marche arrière et autres. Un autre qui note. Et l'autre qui documente.
0: C'est quoi la différence entre noter et documenter ?
1: Noter, vous voyez quelque chose, donc c'est un minutier, vous expliquez rapidement ce qui se passe, et l'autre, la documentation, c'est soit une vidéo, soit des photos, des choses comme ça, voilà. Il faut que ça soit quand même complet. Alors des preuves, et puis aussi on en a besoin

0: Parce que quand ces photos, ces vidéos sont revues, on s'aperçoit des fois de certaines choses, et même des fois on croit qu'il ne se passe rien, mais il se passe des choses. Donc en revoyant, on s'aperçoit d'une réalité qui n'est pas forcément vue sur le terrain. Et puis ensuite, il y a un rapport qui est mis en place, un travail des observateurs qui étaient sur le terrain. Alors ce rapport, on le trouve sur le site de la Ligue, rapport Sainte-Soline 2023, fait dans les 600 pages, je crois, je ne me souviens plus. Enfin, vraiment, ce qui a d'ailleurs énervé Darmanin. Mais au moins, nous, c'était des vérités. Que lui, pas vraiment. Là, il y a eu aussi un rapport, je ne sais pas si vous l'avez eu.
1: Empêcher l'accès à la bassine, quel qu'en soit le coût humain, c'est ça ?
2: C'est ça.
1: Parce que j'ai assisté donc à cette restitution, cette synthèse de rapport le 10 janvier dernier avec les parents de Serge et Mika, qui sont les deux personnes qui ont fait du coma après avoir été blessés par les gendarmes à Sainte-Soline le 25 mars 2023. Vous avez organisé avec ces familles une restitution, une synthèse le 10 janvier, donc c'était à Poitiers. On a été très impressionné par la rigueur. Il y avait notamment une jeune femme qui était là, qui détaillait des aspects de ce rapport, et c'était à la minute près. Vous êtes beaucoup penché sur le fait que des gendarmes ont empêché ou entravé l'accès des secours aux blessés.
0: C'était sous les ordres du préfet, quoi. Voilà.
1: Et alors c'était minuté, 14h02, il se passe ça, 14h13...
0: Si l'on veut dénoncer des vérités, il faut être précis. Si on est dans le vague et autres, c'est plus crédible. Et puis, il y a des gens qui se chargeraient aussi de dire « votre boulot, ça vaut rien ». Voilà. Alors, donc après, ces rapports sont diffusés sur le site de la Ligne, s'en va dans la presse. Des avocats aussi peuvent se servir pour défendre des gens qui ont des problèmes de justice. Le défenseur des droits aussi a ses rapports. Malheureusement, ça ralentit pas trop les violences des forces de l'ordre, quoi. D'ailleurs, dans beaucoup de sujets, on a les observatoires de la Ligue des droits de l'homme, on a Défenseurs des droits, on a beaucoup d'organisations qui font des rapports, mais ça n'inquiète pas trop les politiques, malheureusement. Ça ne les arrête pas.
1: Enfin, heureusement que ça existe, parce que alors s'il n'y avait rien, là, ce serait la porte ouverte à toutes les fenêtres, et le discours validant le pseudo éco-terrorisme.
3: Il y a eu une grande partie des manifestants violents, encore une fois, qui s'en prenaient physiquement aux gendarmes, les blessant, s'en prenant par exemple à 5 véhicules de gendarmerie qui ont été détruits. Et je veux redire que cela relève de l'éco-terrorisme.
1: Quand même, depuis 1898, enfin, on sait que, et là on l'a encore évoqué, on sait que la Ligue des droits de l'homme, c'est sérieux. D'ailleurs, c'est ce qui a agacé Darmanin et Borne, c'est que vous seriez l'association des oseaux du coin, effectivement, ça n'aurait pas de poids, mais quand c'est la LDH qui parle, c'est embêtant quand même.
0: Voilà. Alors c'est vrai que il y a quelques années, on était sur des réunions un petit peu l'entre-soi, et aujourd'hui, on est dehors, on est là, on s'active, et c'est crédible, on est reconnu, beaucoup de personnes sur des événements comme aujourd'hui, passe nous voir, ah oui, la Ligue, bonjour, c'est bien, etc., etc. Au village de l'eau, il y a 2 ans, c'était sympa parce qu'on était présents, et puis il y a des gens qui passaient et qui levaient le pouce comme ça, ouais, super, quoi. Voilà, s'il n'y avait pas grand-chose, pas beaucoup de mots, mais ça voulait dire ce que ça voulait dire. C'est une reconnaissance, quelque part, et ça fait plaisir.
1: On se sent protégé, en fait, quand vous êtes là, parce que vous avez les yeux et les oreilles, j'allais dire, du peuple.
0: Je ne sais pas si c'est une protection, mais c'est au moins de retransmettre...
1: Ça, en tout cas, ça empêche l'impunité de la brutalité.
0: Ça la calme un peu aussi, quand même. Ouais. Ça la calme un peu, ouais.
1: Je rebondis sur ce que tu disais à l'instant, là. Tu disais, oui, il y a quelques temps, on était dans un entre-soi et machin, là, et aujourd'hui, on sort plus. Est-ce que ça veut dire que notre société se brutalise, devient plus violente, qu'il y a plus de violence d'État qu'avant ?
0: J'ai jamais fait de comparatif, mais c'est sûr qu'il se passe des choses. Ce qui nous concerne là, aujourd'hui, l'eau, c'est pas un sujet qui était abordé. Ça se réglait quelque part. Quoi. Et là, quand on voit ce qui se passe, et puis en plus l'eau, c'est quand même un bien commun, donc on doit aussi défendre, on doit prendre part à ce problème. On peut pas laisser passer ça. Alors il faut savoir quand même qu'on a les forces de l'ordre en France, il y a un classement européen. Sur 27 pays, nous étions l'avant-dernier. Les plus violents étaient la Pologne. Oui. Et quand on observe un petit peu l'arsenal militaire, puisque les gendarmes sont principalement des militaires, c'est impressionnant les investissements qui ont été faits. Les investissements en armes pour les gendarmes, et puis après les espèces de blindés, enfin, où il y a tout un tas d'électronique, où ils peuvent nous filmer, etc. etc. quoi. Ouais. C'est des investissements, j'ai vu des prix passer, enfin, c'est colossal.

On parlait tout à l'heure des droits fondamentaux avec Didier de la LDH. Il existe aussi un autre droit, le droit de retrait. Droit individuel reconnu aux agents publics afin de leur permettre de quitter leur poste s'ils estiment être confrontés à un danger grave et imminent pour leur vie ou leur santé, ou bien s'ils constatent une défectuosité des normes de sécurité au sein du service. Droit dont jouissent aussi les serviteurs de l'État, notamment les gens de police et de gendarmerie, qui ont le droit, voire le devoir moral et républicain, de ne pas exécuter des ordres iniques, illégaux, antidémocratiques et antirépublicains. On pensera par exemple à ces quelques rares policiers français qui manquèrent de zèle lors des rafles de juifs pendant la collaboration avec les nazis. On évoquera aussi le 17e régiment d'infanterie auquel, en 1907, sous Clémenceau, on donna l'ordre de tirer sur des vignerons du Languedoc. Mais au lieu de mater la révolte, ces soldats du 17e mirent la crosse en l'air et fraternisèrent avec les révoltés.

0: Gloire au 17e, chanson de Monteus en 1907. Même si c'est rare, et même si on peut toujours rêver, il arrive que des soldats, policiers, gendarmes ou CRS refusent d'exécuter des ordres iniques, illégaux, anti-républicains, et mettent casque à terre. Cela a pu encore arriver récemment, mais si, mais ne comptez évidemment pas sur les médias dominants pour nous en informer. Ce 25 mars 2023 à Sainte-Soline, y a-t-il eu des refus d'obéir parmi les 3000 gendarmes armés jusqu'aux dents, chargés de mater férocement cette pacifique manifestation? On aura eu vent qu'après cette horreur inutile et anti-républicaine et anti-démocratique, des gendarmes ont fait des arrêts maladie. On m'a notamment rapporté qu'un jeune gendarme aurait été traumatisé après avoir exécuté l'ordre d'empêcher les secours d'arriver jusqu'à des blessés. Un bruit qui reste bien entendu à prouver. Quoi qu'il en soit, Sainte-Soline 2023, on continue à en parler avec Didier de la Ligue des droits de l'homme. Beaucoup de choses ont été dites et déduites, puis on n'a pas fini d'en tirer le bilan de cette répression policière de Sainte-Soline et des autres. Quand on étudie un peu notre histoire, quelques exemples. Quand les GMR, je crois, les gardes mobiles républicains, pendant les grandes grèves des mineurs, 47-48, les GMR tirent à balles réelles sur les grévistes.
1: C'est pas si vieux que ça. Voilà. C'est pas si vieux.
0: Le 17 octobre 61, il y a un massacre piloté par Maurice Papon, qui était un rouage de Vichy et qui était préfet de police à l'époque. Et il y a des centaines de Français d'origine nord-africaine qui sont jetés à la Seine, matraqués, assassinés. Bon, voilà. Ce qui s'est passé à Sainte-Soline n'est pas une bavure, n'est pas un accident. Peut-on parler d'une tradition des gouvernants français, qu'ils se prétendent de gauche ou qu'ils soient vraiment de droite? Parce que 47-48, le ministre Jules Moc était censé être socialiste.
1: Il y en a d'autres connus, si je ne dis pas de bêtises, Clémenceau, qui avait fait tirer sur la foule.
0: Clémenceau, le tigre. Voilà.
1: Parce que les personnes faisaient grève.
0: Est-ce que c'est une tradition? C'est pas précis?
1: Non.
0: Une habitude des gouvernants de quand le peuple bronche, on envoie la troupe lui tirer dessus.
1: On le fait taire, tout à fait. Et oui, ça a toujours été. Oui.
0: Sainte-Soline, c'est pas une bavure, c'est pas juste un relâchement de la discipline, c'est pas quelques zozos qui se sont fait plaisir.
1: Défenseur des droits, clair et don. Avant Sainte-Soline, quelques jours avant, avait fait un rappel de la déontologie du maintien de l'ordre. Donc elle savait ce qui allait se passer. Enfin, elle avait deviné ce qui allait se passer.
2: Voilà ce que le ministre de l'Intérieur de l'époque, Gérald Darmanin, prédisait la veille.
3: Nous verrons des images extrêmement dures, parce que là aussi, il y a une très grande mobilisation de l'extrême gauche et une très grande mobilisation de ceux qui veulent s'en prendre et peut-être tuer des gendarmes, tuer des institutions.
1: Aujourd'hui, le maintien de l'ordre ne considère plus cette déontologie. Et il y a des révélations qui ont été faites par Mediapart et Libération.
0: Des caméras piétons des gendarmes.
1: Caméras piétons et puis tout ce qu'on pouvait entendre, voilà.
0: Avertissement aux personnes sensibles, attention, voici quelques extraits d'enregistrement des caméras piétons des gendarmes à Sainte-Soline, des propos violents et choquants.
4: Allez les gars, tir de GM2A, l'objectif des manifestants.
5: Tiens, interviens de la police.
6: J'attendais 10 ans de gendarmerie pour vivre ça.
7: Ça va être beau à voir ça, regarde-moi les couettes.
8: Un vrai kiff.
9: Une GENL dans les couilles, ça fait dégager du monde. Hein.
10: Bah, on va les manger. Hein.
11: Bah oui, on les tue.
4: Tendu.
10: T'en crèves 2-3, ça calme.
4: Ouais.
12: Fils de pute, bande de merde.
13: C'est un chien.
4: Bien joué. C'est bon ça.
14: J'ai cru que le mec allait jamais se relever.
15: Ah ouais, mais il a pris la...
14: Il a dû la prendre pleine gueule.
15: Ah, il a pris plein tête. Hein.

0: Une grenade tirée à l'horizontale peut se transformer en arme mortelle.
1: Ouais, entendu, j'ai F2L.
2: Allez, on baisse le
1: bouquin,
2: les gars, on baisse le bouquin, on les fout, là, allez. On tourne en ligne,
1: frère. Bien joué, celle-là, elle est belle, celle-là.
0: Ces tirs tendus ne sont pas des initiatives individuelles. Mediapart a pu voir et entendre des consignes de tir tendu de la part de Gradé dans 9 escadrons sur 15.
3: Les gars, on s'en vue ! On s'en vue ! La main, putain, mais qu'est-ce que vous attendez, bordel ?
2: On va faire des tirs tendus, putain !
4: Kevin, tir tendu, tir tendu.
5: Ryan, ouais, essaye de pécer un peu.
0: Un tir tendu vise deux manifestants abrités derrière une bouée en forme de tortue.
6: Il y a moyen de les shooter, là, ces fils de pute.
7: Hein, faut se les faire, hein.
8: Didier, de la Ligue des droits de l'homme.
9: Il y a une haine. Les forces de l'ordre, la police, si on reprend donc ce qui est notre terreau, le terreau de la République, la déclaration des droits de l'homme et du citoyen de 1789, il y a un article sur la police, et la police est là pour protéger le citoyen, pas pour l'agresser. Et aujourd'hui, les forces de l'ordre agressent le citoyen. Voilà.
10: C'est toute la différence qu'on fait entre forces de l'ordre et gardiens de la paix.
9: Ben voilà, absolument.
10: Et d'aucuns vont même, avec une certaine justesse d'ailleurs, jusqu'à parler de milices du capital, mais financées par l'argent public.
9: Tu peux le dire, mais après moi je réponds pas. Voilà. On n'est pas dans cette logique. Moi j'aime bien dire, la Ligue ne fait pas de politique. Si, on fait de la politique, bien sûr, mais on n'est pas une politique, comment dirais-je...
10: Politique hard.
9: Oui, c'est ça, voilà. Les seules consignes quand il y a des élections, c'est de lutter contre l'extrême droite. Et il y a des groupes de travail pour lutter contre l'extrême droite, etc. Après, les gens sont libres de voter pour qui ils veulent. Voilà. Mais on ne rentre pas dans cette logique. Voilà.
10: Je voudrais faire une deuxième observation personnelle. On a été nombreuses à être surprises par la débauche de violences policières et gendarmesques, en l'occurrence de Sainte-Soline, donc 25 mars 2023. Je te parlais d'histoire de France et même d'histoire récente, voire même très récente. Si j'évoque les prénoms de Naël, Zied, Bouna, et puis on va remonter un peu plus loin, Malik Houssekin. Et puis j'ai interviewé il n'y a pas très longtemps là, deux marcheuses de la grande marche de 1983 contre le racisme pour l'égalité, que les journalistes avaient qualifié à l'époque de marche des beurs. Si c'est parti de Lyon, des Minguettes et tout ça, c'est parce qu'il y avait des assassinats commis par la police sur des personnes racisées. J'en arrive à ce truc de dire, cette violence, elle n'est pas nouvelle, mais je suis en train de me rendre compte que moi, homme blanc, quinquagénaire, vivant en centre-ville, middle class, d'un seul coup, je réalise que cette violence qui concerne les quartiers populaires, qui concerne les gilets jaunes, etc., d'un seul coup, elle peut aussi me concerner. Désormais, ces violences policières, c'est plus que pour les personnes racisées, c'est plus que pour les personnes issues des quartiers populaires, c'est pour tout le monde. Et c'est ça qu'on a pigé à Sainte-Soline aussi. Et ça fait une porte de compréhension vers ce qui se passe dans nos quartiers, mais vers ce qui se passe aussi en Kanaky ou ailleurs.
9: Oui, mais absolument. Oui. Et puis, il y a aussi une répression qui... Enfin, ça n'engage que moi. Mais il y a des répressions un petit peu plus fortes quand ce sont des contestations écologiques et autres, parce que ça touche aussi le grand capital. Et à partir de là, on envoie la force et, pour maîtriser ces révélations. Quoi. Et puis, il y a aussi, on parlait de droit. Le droit à manifestation est de plus en plus réprimé. Il y a eu des manifestations qui étaient pro-Gaza. Alors c'est dans les Alpes-Maritimes, je crois, dans le sud-est, un préfet qui a interdit ces manifestations parce que c'était pro-Gaza. D'ailleurs, en manifestation, si on faisait, à un moment donné, ça s'est un peu calmé, mais si on se faisait prendre avec un drapeau palestinien, c'était une catastrophe, quoi.
10: Taxé d'antisémitisme ?
9: Je sais pas trop. C'est tellement aberrant que j'ai même pas cherché à comprendre. Voilà. Donc la Ligue a mis ce préfet au tribunal administratif. Donc l'arrêté préfectoral a été supprimé. Mais 10 fois, il a recommencé cet arrêté préfectoral, interdisant la manifestation. Alors là aussi, il y a quand même un problème, c'est-à-dire qu'il y a des, comme ce préfet, puis plein d'autres, qui sont condamnés par le tribunal administratif, mais ils recommencent, ils continuent. Il n'y a pas de punition pour rien, il n'y a rien. Voilà, on dit non, c'est pas bien ce que vous avez fait, donc recommencez pas. Mais ils recommencent. Et qu'est-ce qu'il y a comme conséquence ? Aucune. C'est sûr qu'il y a des lois qui sont là pour respecter. Même on peut voir les condamnations quand on a là-bas ces personnes, il y a eu le procès il n'y a pas longtemps, des gilets jaunes qui ont été tabassés dans un fast-food. 7 ans après, il y a eu le procès.
10: C'est là où il y a le gradé qui dit à ses troupes « Matraquez-moi tout ça, faites-vous plaisir ».
9: Oui, oui.
8: Attention, la séquence qui suit est violente et choquante. 1er décembre 2018.
11: Des caméras de vidéosurveillance filment la charge de CRS à l'intérieur d'un fast-food à Paris. On y voit des manifestants violemment frappé au sol, à coups de matraque et à coups de pied. C'était au pic des manifestations des Gilets jaunes. Ce jour-là, cette jeune femme se trouvait à l'intérieur du restaurant avec son compagnon. En revoyant ces images, toujours le même traumatisme.
7: C'est le chaos, quoi. Il n'y a pas de sortez où on vous emmène, il n'y a pas de les mains en l'air, il n'y a aucune sommation.
11: La charge des CRS dure moins de 3 minutes. À 19h, l'intrusion de 50 manifestants. Les premiers forcent la porte du restaurant pour échapper au gaz lacrymogène, selon la police des polices. À l'intérieur, pas de pillage, ni même de dégradation ou de vol, à l'exception de cette bouteille d'eau utilisée par un manifestant pour se nettoyer les yeux. Au cours de l'enquête, les fonctionnaires se défendent. L'un d'eux évoque des gestes instinctifs pour faire accélérer le mouvement.
12: « On n'avait pas 50 000 solutions pour les évacuer »,
11: ajoute un autre. Confrontés aux images, plusieurs reconnaissent des gestes déplacés.
13: « C'est beaucoup en termes de coups. »
14: « C'était n'importe quoi. La honte de ma carrière. »
9: Le tribunal a classé l'affaire sans suite. Heureusement qu'il y a des familles qui, normalement, ont dû faire rouvrir le procès en partie civile. Mais sinon, hop, on classe et puis voilà. Aucune suite, il n'y a rien. Par contre, si un manifestant va se faire prendre parce qu'il a fait quelque chose qui ne va pas bien, répressé, alors là, il est jugé de suite et condamné de suite. On n'a pas une instruction. Et puis on a un système aussi qui ne va pas bien dans notre pays. C'est-à-dire qu'il y a l'IGPN pour les policiers, puis les gendarmes, enfin, ce qu'on appelait à une époque les boeufs carottes, la police des polices. Et ce sont les corps de police et de gendarmerie qui font la police. Ça devrait être détaché. Il faut qu'il y ait une indépendance. Alors que là, non.
10: Oui, là, sur le Sainte-Soline, en fait, c'est des gendarmes qui ont fait une enquête sur des gendarmes. Ah, voilà. Et bizarrement, ils arrivent à rien du tout.
9: Il se passe rien. Voilà.
10: Tout est toujours utile. Des fois, les gens se découragent en disant « Oui, mais ça sert à rien. De toute façon, ils ont le pouvoir. Et puis, nous, on est juste bons à la fermer. » N'empêche, si on a eu accès et si Mediapart a pu diffuser les images des caméras piétons des gendarmes, c'est bien parce que des familles des victimes ont porté plainte. Ben, puisque voilà. Sinon, ces images auraient été détruites au bout d'un mois, je crois.
9: Oui, un délai, tout à fait.
10: Heureusement qu'il y a eu plainte parce que c'est ce qui fait que les images n'ont pas été détruites et ont pu être diffusées.
9: Absolument. Et puis les instructions aussi sont tellement longues qu'il y a en effet qu'il y a des témoignages, des images qui disparaissent. Quoi, parce qu'au bout d'un temps, elles sont détruites et puis elles ne sont plus à l'instruction du dossier.
10: Donc voilà, même si des fois on est un peu découragé, se dire que non, ça ne sert pas à rien.
9: Non, c'est un combat, c'est un travail de fourmi au quotidien, un combat du quotidien. Alors des fois, c'est un peu décevant parce qu'on croit qu'on avance et puis d'un seul coup, on se heurte à un mur. Il y a un mur solide, hein. Mais il faut continuer. Il ne faut pas oublier non plus que, avant la Révolution, les personnes étaient des sujets du roi, des seigneurs, etc. Et après la Révolution, ils sont passés citoyens. Et c'est un combat qui a permis ça. Sinon, on serait toujours dans les mêmes configurations. Et c'est un combat du quotidien, parce que l'être humain est ainsi fait qu'il faut toujours se battre. Il faut toujours se battre. Voilà, parce qu'il y a plein de choses, il y a la corruption, puis toutes ces richesses. On dit que la colonisation en France n'existe plus. Mais qu'est-ce que fait Bolloré en Afrique, si ce n'est pas la colonisation? Et le pire, c'est que ce sont des gens qui apportent de la misère dans ces pays. Et donc il y a des personnes qui viennent dans notre pays parce qu'ils veulent ne plus subir cette misère. Ils cherchent autre chose, un meilleur monde. Enfin, on va dire Bolloré, on va continuer faire dans la foulée, tant pis pour lui. C'est lui qui prend, mais il y en a d'autres. Ce sont des gens qui ont des chaînes de télévision, de radio, etc. et qui disent que tous les maux de notre société est dû aux migrants. Alors c'est avec leur action de créer de la misère dans ces pays que ces personnes fuient. Voilà.
10: Et la colonisation et le rapport colonial, mais il existe aussi sur le territoire national. Nos quartiers populaires sont des ghettos et que le système colonial perdure jusque sur notre territoire.
9: Oui.
10: Quand les personnes pas blanches bronchent un peu, elles se font Sainte-Solinée, si j'ose dire.
9: Oui. Et puis on peut voir dans notre pays, les droits fondamentaux ne sont pas respectés. Le droit au logement, le droit à l'instruction, etc. etc. Il y a quand même des choses qui se passent qui sont vraiment pas normales. Et il faut savoir quand même aujourd'hui, il doit... Alors ça, c'est les chiffres d'Emmaüs. Il manque 4 millions de logements. Donc ça veut dire qu'il y a des gens qui ont des logements insalubres, etc., etc., ou voire pas du tout de logements. Macron avait dit « plus personne à la rue » en 2017, je crois pas quand il a été élu.
10: Sarkozy ne l'avait pas dit non plus, lui aussi.
9: Oh, probablement, puis même peut-être avant. Et les chiffres ont doublé en quelques années. Voilà. Et on en est là, et c'est toujours, bien sûr, le plus défavorisé. Hein. Ben, les personnes qui deviennent des personnes sans voix, qui ne sont plus écoutées, qui vivent quelque part à la marge, ce sont quand même des citoyens français, des personnes qui font partie de la République française, et on les laisse pour compte. Voilà, le RSA. Vous faites comment pour vivre avec le RSA, hein? Il y a quand même, grosso modo, une population qui vit dans les centres urbains. Grosso modo, c'est la moitié. Et puis le reste, c'est dans le milieu rural. C'est pas évident quand un jeune veut passer son permis de conduire. Vous avez vu les prix, les permis de conduire. Après, il faut acheter la voiture pour aller travailler, tout ça. Donc, voilà. Et si vous n'avez jamais travaillé, vous avez très, très peu de secours, quoi. Alors, heureusement qu'il y a la vie associative qui permet de compenser un petit peu tout ça. Mais il n'est pas normal que la vie associative se substitue aux devoirs de l'État. Ça, c'est intolérable. Donc, c'est un peu tous les combats qu'on mène et on essaie de faire pour le mieux. Mais il y a tellement de sujets et des sujets, il y en a de plus en plus. Et il faudrait qu'il y ait un peu plus d'adhérents, quoi, un peu plus d'engagement.
10: Non, on va justement y venir aussi à comment on peut prêter main forte et peut-être rejoindre la Ligue des droits de l'homme. Est-ce que vous avez un instrument qui permet d'évaluer notre bien-être démocratique, nos droits? Est-ce qu'on va plus mal qu'avant ou est-ce que c'est juste qu'on est plus conscient de tous les maux de notre société? Comment on va?
9: Pas bien. Puisqu'il y a un manque de natalité, on a inversé les chiffres. C'est-à-dire qu'aujourd'hui, il y a plus de décès que de naissances. Alors peut-être qu'à une époque, ça allait peut-être mieux, parce qu'il y a eu la période de l'industrialisation, il y avait du boulot puisqu'il en fallait. Mais est-ce que c'était bien rémunéré?
10: Est-ce qu'on en est sorti en bonne santé aussi, hein?
9: Puis en bonne santé aussi. Mais aujourd'hui, il y a quand même, je pense, une inquiétude dans la... Puis aussi, je reviens sur ces médias qui montrent du doigt les migrants, qui sont le mal de la société. Alors que moi, je participe à des accueils de migrants et autres, c'est pas du tout ce que l'on dit. Et ça peut être même une richesse.
10: J'ai entendu sur France Inter, d'ailleurs, je crois que c'était un sociologue au journal de 13h il y a quelques temps. Écoutez, la France est en train de devenir un grand EHPAD. Pour faire les boulots que les anciens ne pourront plus faire, on a besoin de 200 000 paires de bras neufs tous les ans qui arrivent sur le territoire pour s'occuper de nos anciens dans les EHPAD, pour faire les boulots qui ne seront plus faits parce que soit les gens ne veulent plus les faire, soit parce qu'ils seront trop vieux pour les faire.
9: En Italie, qui est un pays d'extrême droite aujourd'hui, vont régulariser la situation de migrants parce qu'ils se sont aperçus qu'ils ont besoin. Mais nous, en France, on ne sait pas. Alors, le pire, c'est que en France, le pays des droits de l'homme, on n'est pas capable déjà d'accueillir ces personnes-là. Parce que ces personnes, ce sont des êtres humains. Et on doit l'accueil à un être humain. On doit le soin. Et un jour, j'avais eu quelques mots avec la sous-préfète de Saintes. Alors, je prenais l'exemple le long de la Manche, là, son garde, là. Ces pauvres gens qui dorment sous des bâches plastiques pour, en attendant de passer. Je lui ai dit que c'était honteux et que j'y mettrais même pas mon chien. Donc là, ça l'a fait un peu réagir. Et c'est inacceptable. Parce qu'avant tout, ce sont des personnes comme tout le monde. Et on doit le respect. Après, il y a des choix politiques. Bon, bien sûr. Mais il y a quand même des choses qui ne sont pas acceptables. Et je pense que la population française qui repousse les personnes migrantes sont souvent des personnes qui sont dans l'ignorance, qui connaissent pas. Alors bien sûr, ils ont une culture différente, ils ont une religion différente, peut-être aussi. Mais avant tout, ce sont des êtres humains. Donc on leur doit le gîte et le couvert.
10: C'est aussi oublié d'ailleurs, j'ai conscience que je suis un enfant d'immigré. Hein.
9: Moi, ma grand-mère s'appelait Saïd. Voilà. Ouais. Moi, ma grand-mère, ça passait mieux parce que c'était des Coptes. Donc ils étaient blancs. Ils n'étaient pas frisés. Ils venaient d'Égypte. L'insertion était plus facile.
10: Gérald Moussa d'Armanin, Bardella, ça fait pas très gaulois non plus.
9: Ah oui, Bardella, oui, en effet. Oui. J'ai entendu parler.
10: Didier, qu'est-ce qu'on peut faire pour donner un coup de main à la Ligue des droits de l'homme? Est-ce qu'on peut vous filer des sous? Est-ce qu'on peut se former pour devenir observatrice dans des équipes?
9: Oui, déjà, bon, donner des sous. Oui, parce qu'il y a des dons, des legs, etc. etc. Après, c'est d'adhérer.
10: C'est des sous qui sont bien employés, parce que par exemple, pour se rendre sur une manifestation, il y a des frais d'essence, il y a des... enfin, ce genre de trucs. Enfin,
9: il y a aussi un fonctionnement, parce que le national, il y a quelques salariés. Il n'y en a pas énormément, il n'y en a pas assez d'ailleurs, vu la tâche, il n'y en a pas assez. Mais aujourd'hui, il y a quelques personnes, ils doivent être trois, je crois, je ne sais plus trop, qui s'occupent de la communication, parce que nous sommes dans une époque de réseaux sociaux, et les réseaux sociaux, il faut alimenter, hein, et de suite, rapidement. Donc on a besoin d'argent, bien sûr, il y a un local aussi.
15: aussi. Bon, au niveau local, il y a des sections qui n'ont pas de locaux. À Saintes, on a la chance d'avoir un local, mais bien souvent, c'est on bénéficie des locaux qui sont mis à la disposition dans les municipalités. Dès que c'est reconnu une association locale, hop, et comme les sections sont reconnues comme une association locale, alors c'est le national qui, voilà. Après, qu'est-ce qu'on peut faire? Bah oui, d'être militant. Donc, par contre, là, faut être adhérent. Donc, il y a une grille des cotisations. La défense des droits en manifestation, il y a une formation, absolument. Après, vous êtes rattaché à un groupe, alors soit bah, l'Observatoire de Toulouse, bah, en fonction de votre situation géographique. Bon, nous, on préfère que ce soit en Poitou-Charentes, bien sûr. Alors, nous sommes le seul observatoire régional. Bien souvent, ce sont des sections. Et donc là, on représente toutes les sections du Poitou-Charentes. Puis il y a plein d'engagements, de luttes, de combats. Enfin, alors il y a des groupes de travail aussi, c'est à la Ligue, bah, l'extrême droite, les prisons. Enfin, il y a plein de choses. Hein, c'est,
10: oui. Il n'y a pas besoin d'avoir de compétences ou de diplômes non, particuliers.
15: J'en ai pas. Okay. Je viens d'ailleurs. Okay. C'est ce qu'on appelle les métiers d'art. Mais après, il faut avoir une passion pour ça. Moi, j'ai toujours été attiré par la Ligue. Bon, après, enfin, ça fait plus de 10 ans que je suis à la Ligue. Mais professionnellement, bon, ça m'était difficile de militer. Mais après, bah, vous poussez la porte. Du moment où vous n'êtes pas d'extrême droite, il n'y a pas de problème.
10: Merci beaucoup pour cet échange.
15: Ah bah, oui, oui, oui.
10: Puis maintenant, je sais, quand j'irai dans une manifestation et que je vois 3 personnes en blanc en train de prendre des notes, je n'irai pas les déranger avec un micro.
15: Non. C'est pas que tu seras malvenu, mais voilà, il y a une charte de déontologie et c'est la neutralité. Donc, ils ne vont pas te dire ce qu'ils font là. Voilà. Comme à Sainte-Soline. Bon, après, quand il y a vraiment des blessés graves, comme ce qui s'est passé, bon, là, ils peuvent intervenir. Mais sinon, quand ils voient quelqu'un, bon, sauf qu'il est en train d'agoniser à terre, mais ils ne prennent pas part à... Ils observent. Voilà. Et c'est le seul moyen, en étant neutre, d'être crédible et d'être indépendant. Quoi.
10: Parce donc, maintenant, je sais.
15: Il y a quand même aussi des provocations de journalistes qui ne nous aiment pas.
10: Ah bon ?
15: Oui.
10: Crime de lèse journaliste, parce que vous observez vous aussi ?
15: Jules qui est observateur.
10: Bonjour Jules.
15: Oui.
10: J'apprends avec stupéfaction, mais qui croyait que la presse et les médias étaient les garants de notre démocratie. J'entends que les journalistes vous aiment pas des fois.
15: Le problème dans la presse, ce qu'il faut savoir, c'est qui paye l'encre. Donc Jules a eu une expérience, ils ont rencontré des gens de la presse.
16: Bonjour. On a une différence avec la presse, c'est que nous ne travaillons pour personne. Pour l'intérêt général, bien évidemment, mais on n'a pas de carte de presse. Une carte de presse qui signifie de travailler pour un journal et après le journal est d'une orientation.
10: Donc si le journal en question appartient à quelqu'un qui vend du béton, des centrales nucléaires ou des armes par exemple, ce ne sera pas exactement le même discours. Quoi.
16: Chaque journal a sa ligne éditoriale. Nous on est sur de l'objectivité surtout, sur des faits, enfin sur quelque chose de factuel. C'est pour ça qu'on édite un minutier, heure par heure ou minute par minute, parce que des fois dans une heure il peut se passer plein de choses. Il y a un rapport qui est fait et il n'y a pas de jugement. Pas de parti pris. C'est vraiment tout le travail d'objectivité de l'observateur ou de l'observatrice. Moi, depuis que je suis observateur, donc moi j'ai commencé en 2024, pour le village de Lourdes, en 2024, à côté de Mel. Ça a été ma première expérience en tant qu'observateur, très très différent de ce qui s'est passé en 2023. Voilà, c'était quand même très différent.
10: J'ai vu 3 personnes à Saint-Messant-l'École. Je crois qu'il y avait une manifestation dans les champs et 3 personnes à Saint-Messant-l'École qui étaient là. C'est ce que je disais à Didier. Je suis allé vers ces 3 personnes en blanc avec mon magnétophone et on m'a dit non, on est en observation. Ça, on a un protocole rigoureux. On ne parle à personne par souci de neutralité.
16: Oui. Après, le statut d'observateur n'est pas réservé qu'à la LDH. Nous, c'est parce que la LDH a créé un observatoire. Mais n'importe qui peut prétendre au statut d'observateur. Personne lambda, je veux dire, sans... Voilà. Ça peut être un organisme syndical, ça peut être d'autres organisations, par exemple Amnesty International, qui en a eu, ou qui en a. En 2024, c'était beaucoup d'observations sur les points de contrôle. De toute façon, il y a un rapport, qui est d'ailleurs un excellent rapport, qu'on a tous coécrit, on a tous amené notre petite Pierre Lévisis pour l'édition de ce rapport, qui est disponible sur notre site internet. Le maintien d'ordre était très différent. On sent qu'il y a une leçon... Ce qui s'est passé en 2023, il ne fallait pas qu'il refasse en 2024. Quoi. Je sais qu'il y avait des champs qui étaient réquisitionnés pour que les hélicoptères puissent atterrir au cas où il y aurait besoin d'évacuer des blessés, ce qu'il n'y avait pas en 2023. Il y a eu un peu de préparation. du côté des forces de l'ordre, enfin des pouvoirs publics plutôt.
10: La manifestation là dont je te parle, où on est passé par Saint-Messant-l'École, il s'agissait d'aller poser des panneaux, d'après ce qu'on a compris après, devant un site agro-industriel. Des gendarmes ont tiré des grenades lacrymogènes qui ont mis le feu à un champ. 3000 personnes à avancer et à échapper à un mur de flammes qui avançait vers nous.
16: J'y étais ce jour-là et puis oui, c'est vrai que c'était très impressionnant. Pourtant, je suis du monde agricole, mais j'ai jamais vu une chaume de paille brûlée. Pourtant, c'était une pratique avant, maintenant c'est interdit. Mais oui, c'est vrai que c'était très impressionnant. C'est vraiment très très rapide. En plus, il faisait très chaud ce jour-là, je me souviens.
10: Oui, c'était canicule.
16: C'était canicule.
10: Il y avait de la paille au sol.
16: Bien sûr, ah, donc oui. Quasiment dans les minutes qu'on suivit du coup, le départ de ce feu-là, je sais qu'il y a eu des posts sur les réseaux, pas forcément de médias, mais je sais que de plein de personnes disaient comme quoi il y a eu un incendie. Et la préfète s'est empressée tout de suite d'ailleurs de démentir tout de suite que non, c'était pas du tout les manifestants, c'était les forces de l'ordre qui avait procédé à ce tir et qui a mis le feu. Quoi.
10: Et ça, la LDH a observé.
16: Totalement, il y avait ce jour-là, on était deux équipes. Donc il y avait une équipe en début de cortège et une équipe en fin de cortège. La manifestation s'est arrêtée suite à ce feu. Le champ a été évacué, enfin du coup tout le monde est parti. On se retrouvait dans une autre parcelle. Mais du coup les organisateurs, je me souviens, avaient dit comme quoi il valait mieux se disperser.
10: Heureusement qu'il y avait cet organisme indépendant qui est la Ligue des droits de l'homme pour observer cet événement et d'autres. Merci à vous d'être là.
16: Il n'y a pas de quoi, avec grand plaisir.
10: Et voilà les amis, c'est ici la fin de cette conversation avec Julien et Didier de la Ligue des droits de l'homme, à laquelle vous pouvez adhérer et participer. Et bien entendu, vous pouvez consulter les documents et rapports de la LDH sur son site, tapez juste LDH. Vous pouvez aussi télécharger cette émission via notre site, polemixetlavoixoff.com, avant qu'on ne se retrouve sur votre radio encore libre préférée. Mais pour combien de temps? Et d'ailleurs, au passage, et à ce sujet, les amis, êtes-vous bien inscrites et inscrits sur les listes électorales? Car il est bien évident que si un gouvernement fasciste sort des urnes en 2027, ce sera la fin de nos libertés, et notamment celle d'avoir des médias indépendants comme votre radio associative chérie. Alors, ce n'est qu'un combat. Continuons le début. Salut!

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3: Salut et bienvenue dans Novorama. Salut Clément.
4: Salut Antoine.
3: C'est parti pour une heure à écouter des nouveautés de l'indie rock à la musique électronique. Clément, tu nous as ramené 4 albums.
4: Et bien cette semaine, j'ai choisi de vous parler du nouveau New Genea, de Pigeon, de Maya Oak et de White Flowers.
3: Et bien, très bien, on va écouter dans quelques instants New Genea. Et puis en deuxième partie d'émission, je vous présenterai des découvertes.

0: New Genea dans Novorama avec un extrait de People of the Moon. C'est leur dernier disque, Clément.
1: Et oui, pour Massimo Di Lena et Lucio Aquilina de New Genea, le temps n'est pas une simple succession de moments, il a un poids et une certaine densité. 4 années séparent ce nouvel album People of the Moon de Bar Mediterraneo, son prédécesseur. Hiatus qui n'en est pas vraiment un, mais plutôt le fruit d'une décision consciente de prendre le temps de bien faire les choses. Et New Genea aurait pu capitaliser sur son succès et s'orienter vers le mainstream avec un disque de circonstance, mais ils ont choisi l'attente et cette patience se perçoit dans chaque note de ce nouvel album. Alors les 10 morceaux proposent une véritable conversation entre le napolitain, l'arabe, l'anglais, l'espagnol et le portugais, mais au-dessus de cette mosaïque linguistique trône le groove qui fonctionne comme une langue universelle, des résonances afro-cubaines du titre C'est la vie à la zouma anatolienne qui enveloppe Matuche Buo, des guitares high life aux mandoles que le duo a transformé en marqueur stylistique incontournable. La signature sonore reste instantanément identifiable et c'est bien celle de New Genea. Le single Ciala, lancé à l'été 2025, avait déjà donné la direction, une immense boule à facettes qui capte la meilleure version de nous-mêmes en train de danser. Les voix qui parcourent l'album dessinent une humanité perpétuellement en mouvement. On l'entend notamment sur le titre On and On, en compagnie de Tom Misch, qui est une sorte de Britfunk méditerranéen flottant entre Londres et Naples, propulsé par une basse viscérale qui évoque Pino D'Angio. Puis Accéléra est magnifié par les inflexions andalouses de Maria José Liergo et ses palmas flamenco qui constituent une alliance que le duo n'avait jamais tenté de cette façon, car ici la voix ne commente pas le texte, elle le respire, tout comme sur le titre C'est la vie. Puis Pulessa aux côtés de Fabiana Marton à cette urgence des grandes BO cinématographiques faisant cohabiter les négresses vertes de l'époque Zobi Lamouche avec Pancho de Jack Tromby, saturé de synthétiseurs à la texture vintage et d'écho délibérément incontrôlé.
0: Ouais, le morceau qui a donné son nom d'ailleurs à l'album, irradie une clarté inattendue, hein, Clément.
1: Oui, avec une légèreté qui évoque la mécanique pop du fameux titre Acereje de la SketchUp. Puis l'expression arabe Swai Swai dans le morceau du même nom signifie doucement, tout doucement, et s'incarne dans cette bossa nova levantine confiée à Céline Attic qui agit comme un manifeste pour l'ensemble du projet. Alors le tempo ne traîne pas mais progresse selon une cadence orbitale enrichie d'une palette de couleurs et d'une intrication rythmique qui prennent davantage de sens pour ceux d'entre vous qui seraient familiers avec ce Tony Allen Experiments. Puis le titre carré déborde de refrains qui s'empilent sans jamais s'étouffer les uns les autres, sous une micro-gravité lunaire, chuter, s'envoler et se mouvoir au rythme deviennent 3 expressions identiques d'une même danse. People of the Moon est un album qui conclut sur le titre Ondas do Mar avec Gabriel Prado, percussionniste brésilien dont on découvre le chant pour la première fois et il y formule une supplique teintée de reddition. Voce vai ver que dentro de nos vai rorar. Tu verras que quelque chose d'essentiel se produira en nous. Les vagues, la danse langoureuse, les phases lunaires, tout converge vers un même point sur cet album. Le temps a effectivement une valeur et New Genea nous prouve avec cet album qu'ils l'ont mieux compris que quiconque. Vous l'entendrez sur ce deuxième extrait On and On de New Genea.

0: Pigeon dans Novorama, Pigeon si vous préférez, avec International, là, c'est le dernier disque.
1: Et oui, comprendre un projet comme celui du groupe Pigeon exige de se détacher brièvement de la réalité, se décrivant eux-mêmes comme venant de l'espace intersidéral. Ils nous viennent en réalité de Margate en Angleterre. Ce collectif hétéroclite de 5 musiciens créé à partir d'une impulsion viscérale. Il est donc logique que International, leur premier album, se construise davantage sur la sensation que sur le calcul, bien que cette formule ne rende pas justice à une œuvre réfléchie qui nous réserve des surprises à chaque instant. Délivré au fil d'un flux de conscience poétique, par exemple Miami, l'un des titres les plus dynamiques de l'album, superpose un synthé erratique aux images d'évasion du chanteur et percussionniste Fale Nioke, en nous disant « c'est lumineux, c'est le soleil, ce Miami si éblouissant ». Voilà en substance la fluidité qui traverse l'univers sonore du groupe.
0: Ouais, mais il y a quand même une profondeur singulière, en tout cas dans les états d'esprit lyriques hein, de Fale Nioke, hein, Clément.
1: Oui, je suis un James Dean noir, publiez-moi dans vos magazines, proclame-t-il avec défi sur le titre Black James Dean qu'on vient d'écouter, accompagné d'un krautrock galopant, réaction directe à un habitant de Margate qu'il avait qualifié une fois de Black Gypsy. Et sur Hype Prototype, avec sa funk de poche posée et ses riffs électriques dignes de Prince, il s'interroge « Où puis-je simplement être moi-même ?» Une protestation teintée de mélancolie. Et fidèle à leurs paroles, leur synthèse stylisée des influences offre un effet caléidoscopique qui semble surgir d'un autre monde. Et bien que Fale Nioke puise dans de nombreuses traditions musicales sur cet album International, il honore ses racines ouest-africaines sur Caramel. Grâce à nos ancêtres, donnez-leur le paradis, murmure-t-il, sa voix traversant une couche cosmique de distorsion et un piano spectral. Cette conclusion sobre de l'album agit comme une halte apaisante après l'effervescence qui l'a précédée, une méditation spirituelle sur l'héritage et la continuité. L'énergie qui émane de lui et de ses compagnons, tous des nomades en quête de racines, résonne tout à fait authentiquement avec cette conscience collective qu'il prêche. On s'écoute tout de suite un deuxième extrait, c'est Miami de Pigeon dans Novorama.

0: Vous écoutiez à l'instant un immense chanteur qui répond au nom de Terry Callier, toujours à contre-temps et à contre-rythme, comme le sel noir d'Edouard Glissant. Le conteur mesure sa parole dans l'éclat démesuré. Il va, par solitude même, chanter la terre, ceux qui la souffrent. Il n'offre la parole à tel qui s'en enchante, s'y exalte, mais au corps brûlé par le temps, allié, peuple contraint, village nu, multitude du rivage. Quand ce sage marin, mesuré 10 heures, son chant l'achève, le recommence. Il vient, enfant, dans le premier matin, il voit l'écume originelle, la première suée de sel, l'histoire qui attend.
1: 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I was trying to explain to you about the Wild West.

Vous écoutez la sorcière des champs. Allez la Diane. Et à présent, le plâtrier siffleur. Je pense que le monde est aujourd'hui plus carnassier. Les croisades, les guerres de religion étaient rudes, violentes même. Mais leur violence restait encore de vis-à-vis, si je puis dire humaine. Je vois par moments, comme une disparition de l'humain sur les visages, je vois sur les chairs, sur les traits, quelque chose qui passe,

Si seulement tu pouvais arrêter de laisser battre ton cœur pour un seul battement. C'est ce que vous écoutiez à l'instant. C'est très beau. C'était Bill Callahan. Une découverte que je dois à Mirenita Mira. Et pour lui répondre, quoi de plus beau qu'un poème de Garcia Lorca? Dans la matinée verte, je voulais être un cœur, un cœur. 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Et dans le soir tombé, je voulais être ma voix, un rossignol. Mon âme rougit comme l'orange, mon âme rougit comme l'amour. 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

C'était Beck et Seu Georgi qui reprennent une chanson sublime de Nick Drake, la rencontre du folk et du candomblé. Waouh! À présent, les mots d'une amie grise qui est toute lumineuse. Ça s'appelle danse. Nage dans l'air dense, libre. À la surface, laisse conduire dans tes silences quelques éclats. Un geste à la pulse, aucun corps ne dissonne. Sur terre, la chair d'harmonie résonne. Ondule comme une flamme. Pose tes mains sur la hanche de l'âme. Pose le pied du poète en vertèbre d'arcor. La harpe du squelette écarte la mort. À sa bougie, les hommes oscillent leurs ombres voilures. Comme la fièvre joue de nos armatures. Ondule comme une flamme. Pose tes mains sur la

tendu des cordes, de clocher à clocher, des guirlandes, de fenêtre à fenêtre, des chaînes d'or, d'étoile à étoile. Et je danse. Arthur Rimbaud.

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et la matière noire se répand, et les constellations s'étalent. Tandis qu'ici-bas, des frontières permutent en rivières de sang, contournant les grands palais blancs d'envahissants septuagénaires. Peut-être qu'un peu de bromure en haut lieu un peu plus souvent rendrait le monde un peu plus sûr, plein de gens vivraient

Nos livres d'histoire sont emplis de noms de monstres et d'infamies. Les noms changent, mais ce sont les mêmes qui ruinent toujours tous les poèmes. Et nous sommes là, enchaînés à leurs humeurs, à leurs problèmes de libido contrariés. Qui ferait donc l'histoire humaine? Peut-être qu'un peu de bromure en haut lieu, un peu plus souvent, rendrait le monde un peu moins dur. Plein de gens vivraient plus longtemps. Nous sommes des poussières d'étoiles qui seront un jour dispersées dans le vide intersidéral pour rien moins qu'une éternité. Plus de frontières qu'on déplace, de vie comme vase ébréché, les empires dilués dans l'espace et toute l'histoire

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Et à présent, une chanson pour ma fille Zia, qui traverse de sombres forêts, ça et là, la selva negra, pas à salir, chica.

écoutiez Lala. Merci à toutes les poétesses, toutes les enchanteresses. Merci à tous les troubadours qui, avec quelques notes, réélargissent notre espace intérieur et le dépeuplent de tous les clowns qui n'ont même pas le droit de s'appeler tels. Des chansons de Billy Tiss, un hymne à la nuit, avant de vous laisser une deuxième fois en compagnie de Jean-Louis Murat et de Geronimo. Les masses noires des arbres ne bougent plus que dans des montagnes. Les étoiles emplissent un ciel immense. Un air chaud, comme un souffle humain, caresse mes yeux et mes joues. 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